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1: Au sommaire de cette édition, le district autonome d'Abidjan lance une opération de libération des emprises sous les ponts et échangeurs. Sur le continent africain, au Sénégal, le Conseil constitutionnel censure la réforme de la Constitution. Et puis à l'international, les États-Unis vont retirer la Syrie de leur liste des États soutenant le terrorisme. Merci de nous rejoindre sur Life Radio. Place à votre premier point d'information de ce vendredi 10 juillet. Bonjour, fidèle auditeur. Le district autonome d'Abidjan a lancé une opération de déguerpissement des occupations anarchiques sous les ponts et échangeurs de la ville menée par la brigade spéciale de lutte contre le désordre urbain. Cette action s'inscrit dans la politique de restauration de l'ordre urbain et d'amélioration du cadre de vie. La première phase a ciblé les communes de 13 villes, Marcoury et Koumassi, notamment les échangeurs situés dans ces zones. La direction générale des affaires maritimes a adopté le 9 juillet de nouvelles mesures pour renforcer la sécurité sur les plans d'eau intérieurs après le naufrage de l'Iboli dans la ville de Grand Laou. L'objectif est de prévenir de nouveaux accidents grâce à des contrôles renforcés, une meilleure surveillance et une application plus stricte des règles de navigation. Dans l'actualité africaine, le Conseil constitutionnel du Sénégal a invalidé hier jeudi 9 juillet une révision constitutionnelle adoptée par l'Assemblée nationale estimant qu'elle violait plusieurs dispositions de la Constitution, notamment les articles 82 et 103. Les sages reprochent notamment l'augmentation de moyens de la future Cour constitutionnelle sans financement prévu et le refus du président de l'Assemblée nationale Ousmane Sonko d'appliquer la procédure du vote bloqué demandée par l'exécutif. En conséquence, la réforme est déclarée contraire à la Constitution et ne pourra entrer en vigueur. Ailleurs dans le monde, le président américain Donald Trump s'est entretenu le mercredi 8 juillet avec le président syrien Ahmed al-Sharaa en marge du sommet de l'OTAN et il a confirmé une inflexion politique majeure. Les États-Unis vont retirer la Syrie de la liste des pays soutenant le terrorisme, une première depuis 1979. C'est la fin de ce journal. Prochaine information dans une heure.
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1: Bonjour, bonjour fidèles auditeurs, heureux de vous retrouver en ce vendredi 10 juillet avec Emmanuel Didi. Bonjour Emmanuel.
2: Bonjour Jonathan, bonjour Jonathan, bonjour chers auditeurs, j'espère que vous allez bien, moi ça va très très bien. Donc voilà, nous sommes encore là aujourd'hui pour égrener le chapelet de l'actualité nationale et internationale.
1: Effectivement, apparemment tu es de tonus justement pour cette nouvelle journée.
2: Oui, après c'est quand même le dernier jour de la semaine, oui. Voilà, donc on a envie de tout donner et puis on a envie, d'éclairer la lanterne de nos auditeurs en ce qui concerne les différentes informations qui seront offertes aujourd'hui dans le Life Matin.
1: En tout cas, très belle robe au passage.
2: Merci beaucoup.
1: Allez, chers auditeurs, on vous retrouve juste après ça.
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1: Live Matin, la revue de presse, juste avant, mesdames, messieurs, vous annoncez qu'aujourd'hui, mesdames, messieurs, il y aura donc au cours de ce numéro de Live Matin Info, eh oui, le ministère de la Sécurité salue donc les progrès accomplis par la Côte d'Ivoire dans la lutte contre la prolifération des armes illicites. Et puis, le DT d'Abidjan lance une opération de libération des emprises sous les ponts et échangeurs. Deux filles représentent la Côte d'Ivoire à une finale mondiale de robotique à Genève. On en parle bien sûr dans ce Live Matin Info. Et puis, à l'international, nous irons au Soudan où, 15 ans après l'indépendance, toujours pas de célébration. Au Cameroun, les autorités veulent fermer 1400 églises de réveil. Au Gabon, la justice, elle s'intéresse à Sylvia Bongo pour blanchiment d'argent. Et puis, nous sommes vendredi aujourd'hui. Le portrait, il sera, on va dire, artistique avec Desa XXL. Et puis, le sujet du jour, c'est bien sûr tous les sujets abordés avec vous durant toute la semaine. Life Matin Info, vous le savez, savoir et comprendre, vous êtes les premiers. Et je suis bien sûr avec Emmanuel Djedjing, également avec Jonathan Ndebou. Alors, comme annoncé aujourd'hui, c'est vendredi, on va aller directement donc pour le décryptage de la une.

0: une et je vous propose aujourd'hui de regarder de plus près donc la une du journal L'Avenir qui titre financement du PND 2026-2030. L'ONU salue les objectifs du développement très ambitieux.
1: Oui, effectivement, il faut dire que la Côte d'Ivoire a franchi une étape importante dans la mise en œuvre de sa stratégie de développement en présentant officiellement son plan national de développement PND 2026-2030 devant les partenaires techniques et financiers et donc les institutions internationales et les investisseurs privés. Et au terme de cette présentation, les Nations Unies ont salué un programme aux objectifs très ambitieux, estimant qu'il traduit la volonté du pays d'accélérer sa transformation économique et sociale tout en consolidant justement les acquis enregistrés ces dernières années. Cette appréciation de l'ONU revêt une importance particulière. Au-delà d'un simple encouragement diplomatique, elle constitue un gage de crédibilité pour un programme dont la réussite dépend largement de la confiance des bailleurs de fonds, des institutions financières internationales et du secteur privé. Il faut dire que dans un contexte mondial marqué par une forte concurrence entre les pays émergents pour attirer les capitaux, un tel soutien est susceptible de renforcer l'attractivité de la Côte d'Ivoire. Alors, le PND 2026-2030 représente la nouvelle feuille de route du gouvernement ivoirien pour les 5 prochaines années. Il succède aux précédents plans nationaux de développement qui ont accompagné la forte croissance économique enregistrée depuis plus d'une décennie. Et grâce à ces programmes, la Côte d'Ivoire a modernisé une partie de ses infrastructures, renforcé son réseau routier, développé son secteur énergétique, amélioré son climat des affaires et consolider justement sa position de locomotive économique de l'Afrique de l'Ouest. Toutefois, les autorités estiment que cette croissance doit désormais produire davantage d'effets sur les conditions de vie des populations. Et donc le nouveau PND ne vise pas uniquement une augmentation du produit intérieur brut, mais une transformation structurelle de l'économie permettant justement de créer davantage de richesses, de réduire les inégalités sociales et d'offrir plus d'opportunités aux jeunes. Donc l'objectif affiché est de faire de la Côte d'Ivoire un pays à revenus intermédiaires de la tranche supérieure, disposant d'une économie plus industrialisée, plus innovante et davantage résiliente face aux crises internationales.
0: Et tout ceci va se faire bien sûr avec l'appui du secteur privé. On parle déjà de 200 entreprises marocaines qui seraient en embuscade.
2: Exactement. Je pense que l'enjeu ici, c'est de faire du secteur privé un véritable moteur de croissance, vraiment capable de créer des emplois, de développer les chaînes de production locales, etc. Mais vraiment, je pense que ça, cet effort-là nécessite aussi de maintenir un environnement favorable aux affaires avec plus de confiance, de sécurité juridique et même de bonnes conditions pour les investisseurs aussi, hein. Pourquoi pas. Donc au fond, je veux dire, le défi pour la Côte d'Ivoire sera vraiment de réussir à transformer ses ambitions en réalisations concrètes, parce que c'est clair, hein, c'est clair qu'un plan de développement ne va pas se mesurer seulement au montant annoncé, mais surtout à son impact réel sur la population, notamment en matière d'emploi aussi, parce que ça, c'est quand même un grand défi quand on parle d'investissement, et puis aussi de pouvoir d'achat, d'amélioration des conditions de vie, c'est très important. Voilà, donc aujourd'hui, quand on parle du financement du PND 2026-2030, il faut retenir que les ambitions affichées par la Côte d'Ivoire sont particulièrement très élevées. D'ailleurs, la preuve, on a l'ONU qui a même salué des objectifs qu'elle juge très ambitieux. Donc ça montre quand même l'importance des transformations attendues dans plusieurs secteurs comme les infrastructures, l'industrie, l'agriculture, pourquoi pas, le numérique ou encore le développement humain. Voilà.
0: Alors Emmanuel, pourquoi est-ce que l'ONU juge donc les ambitions au développement de la Côte d'Ivoire très très ambitieux? Moi, je ne sais pas pourquoi, peut-être oui.
2: Déjà, il faut dire que la Côte d'Ivoire a fait ses preuves, hein, oui. Donc l'État, l'évaluation de l'appui du secteur privé devient vraiment un élément central. Comme je l'ai dit, on a des entreprises, les investisseurs nationaux, on a les internationaux qui sont appelés à jouer un rôle majeur dans le financement des projets, donc à travers notamment les investissements directs et les partenariats publics-privés.
0: C'est aussi grâce à la somme annoncée seulement à l'occasion donc de la rencontre entre, on va dire, le groupe consultatif qui a eu lieu donc ici même à Abidjan, à deux pas de nous, au Sofitel Hôtel Ivoire. On parle déjà de 48 000 milliards de francs CFA d'intention.
1: Oui, effectivement, il faut dire déjà que le plan national de développement 2026-2030 de la Côte d'Ivoire nécessite un investissement global de 114 840 milliards de francs CFA, et donc le financement est majoritairement tiré par le secteur privé. Et donc lors du groupe consultatif en juillet 2026 récemment, plus de 47 820 milliards de francs CFA d'engagement financier ont déjà été promis par les partenaires internationaux, et ce programme adopté en mai 2026 en tant que loi programme vise la transformation structurelle de l'économie avec des objectifs précis à l'horizon 2030. Déjà la réduction de la pauvreté, il faut dire que le taux de pauvreté doit passer sous la barre des 20%. Le revenu par habitant, le PIB par habitant est projeté pour atteindre 4 500 dollars. On parle aussi d'emploi, la population active en emploi devrait s'accroître pour atteindre 14 millions de personnes contre 11,5 millions de personnes. Il y a aussi le logement, construction de 150 000 logements sociaux. Et donc justement pour atteindre ces ambitions, là, le plan mise sur d'importants projets d'infrastructure, le développement du transport avec le projet TGV Abidjan Yamoussoukro-Bouaké, l'achèvement du port sec de Farkessédougou, le démarrage de l'autoroute de l'Ouest Yamoussoukro-Daloa. Voilà, en quelque sorte.
0: D'accord. Moi, je voudrais savoir maintenant la part de l'État, parce qu'on parle très souvent de la part du secteur privé. Le secteur privé prend les devants. C'est vrai qu'avec le secteur privé, on réussit quand même à faire de belles et de grandes choses. Mais aujourd'hui, l'État de Côte d'Ivoire lui-même, quelle est la part de l'État de Côte d'Ivoire dans la réalisation donc du plan national de développement 2026-2030? C'est vrai que de parler bon de nos partenaires qui viennent même de l'extérieur, de l'intérieur, mais également l'État de Côte d'Ivoire a sa part. Et moi, je voudrais vraiment vous poser la question. Quelle pourrait être donc la part de l'État de Côte d'Ivoire et comment est-ce que l'État pourra accompagner ce plan-là qui, on va dire à coup sûr, autour donc de 2030, apportera le bonheur, moi je pense, hein, le bonheur donc à la Côte d'Ivoire. Jonathan Eboum.
1: Alors effectivement, il faut dire que justement la part de l'État de Côte d'Ivoire est significative. Déjà, la contribution attendue de l'État est estimée à environ 12 000 milliards de francs CFA, soit près de 26% du financement. Le reste du financement, justement, comme on l'a dit, provient du secteur privé. Et je le répète, ce financement du secteur privé est estimé à 47 820 milliards de francs CFA.
0: Tu veux vraiment insister? Laisse-moi dire 48 000, ça fait quoi? Bon. On sait jamais. Emmanuel Djedji.
2: Oui, aujourd'hui, on parle du plan national de développement 2026-2030 avec un coût total annoncé d'environ 814 838 milliards de francs CFA.
0: Donc non, c'est pas ça.
1: 114 000.
2: Voilà, 114 000. Voilà, donc c'est vraiment un chiffre qui représente une contribution publique d'environ, on va dire, 34 223 milliards de francs CFA. Donc vraiment, il faut dire, dans le financement, on a l'État qui prévoit de prendre en charge près de 30% des investissements, soit un peu plus de 34 000 milliards de francs CFA. Mais je pense que la grande partie du financement repose plus principalement sur le secteur privé, qui devra apporter environ 70% des ressources. Donc c'est vraiment un choix stratégique, parce que l'État veut ici jouer un rôle de planificateur, d'investisseur dans les secteurs prioritaires, tout en s'appuyant sur les entreprises pour accélérer la transformation économique et créer davantage d'emplois. Donc la part de l'État ici, comme je l'ai dit, c'est 30% des investissements et puis 70% réservés justement au secteur privé.
0: Voilà. Mesdames, Messieurs, voilà ce qu'on vous propose en tout cas, allez voir dans le journal L'Avenir qui titre aujourd'hui financement du PND 2026-2030. L'ONU salue les objectifs du développement très ambitieux de la Côte d'Ivoire. C'est tout pour la revue de presse.
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1: Et tout de suite, mesdames et messieurs, nous sommes au cœur de l'actualité, le décryptage. On démarre avec le ministère de la Santé qui salue donc les progrès accomplis par la Côte d'Ivoire dans la lutte contre la prolifération des armes illicites. Jonathan Lebon.
2: À l'occasion de la journée internationale de la destruction des armes légères et de petit calibre célébrée le jeudi 9 juillet, le ministre de l'Intérieur et de la Sécurité, le général du corps d'armée Vagondo Dumandé, a salué les avancées enregistrées par la Côte d'Ivoire dans la lutte contre la prolifération des armes illicites. Institué par les Nations Unies en 2001, cette journée vise à sensibiliser sur les dangers liés à la circulation des armes et à promouvoir les actions en faveur de la paix et de la sécurité. Le ministre a par ailleurs lancé un appel à la mobilisation de tous les acteurs afin de faire de la paix une réalité durable en Côte d'Ivoire.
1: Alors, le ministre a salué les efforts de la Côte d'Ivoire, mais je voudrais, est-ce qu'on peut regarder de plus près le tableau en termes de chiffres, en termes de statistiques?
2: Alors déjà, il faut dire que le ministre de l'Intérieur et de la Sécurité, le général Vagondo Dumandé, a salué les progrès enregistrés par le pays dans ce domaine. Donc ces avancées s'inscrivent dans une politique visant à renforcer le contrôle des armes, encourager leur récupération auprès des populations et prévenir leur utilisation à des fins criminelles ou violentes. Il faut dire que la question des armes légères et de petit calibre reste toutefois un défi majeur en Afrique de l'Ouest. Facile à transporter et à dissimuler, ces armes peuvent circuler au-delà des frontières et contribuer justement à l'instabilité dans les zones fragiles, et donc leur réduction nécessite une coopération entre les États, les forces de sécurité, les communautés locales et les organisations internationales. Et donc, en appelant à une mobilisation collective, le ministre a insisté justement sur la nécessité de consolider une culture de paix et de sécurité durable en Côte d'Ivoire. Et au-delà même de la destruction des armes saisies ou récupérées, l'enjeu est aussi de prévenir leur acquisition illégale, de sensibiliser les citoyens et de renforcer la confiance entre les populations et les institutions chargées justement de la sécurité.
1: Alors, on n'a pas eu les chiffres, mais est-ce que on peut avoir quelques indications sur les armes légères, pardon, parce qu'aujourd'hui on en parle au niveau de nos frontières ou même ici même à l'intérieur du pays. Ce sont ces armes-là qui font beaucoup de tort aux populations. Si le ministre Vagondo décide de saluer le progrès de la Côte d'Ivoire, c'est qu'il y a forcément une action. On peut déjà sensibiliser. Oui, Jonathan.
2: Oui, il faut dire que concernant la lutte contre la prolifération des armes légères de petit calibre en Côte d'Ivoire, les chiffres régulièrement avancés par les autorités et les organismes spécialisés portent notamment sur plus de 30 000 armes et munitions qui ont été récupérées depuis le lancement des programmes de collecte et de désarmement après la crise ivoirienne. Et donc, plusieurs milliers d'armes ont été détruites publiquement lors d'opérations organisées par la Commission nationale de lutte contre la prolifération et la circulation illicite des armes. Il y a aussi la Côte d'Ivoire qui a également enregistré des dizaines de milliers d'ex-combattants désarmés, démobilisés et réintégrés dans le cadre des programmes désarmement, démobilisation, réintégration après la crise post-électorale de 2011 et donc, enfin 2010 pardon, et donc les autorités ne publient pas toujours un bilan annuel détaillé du nombre exact d'armes illicites encore en circulation ou saisie chaque année. Et donc, pour une intervention radio, et voilà, c'est très important de pouvoir le signifier.
1: Merci beaucoup, merci. Au moins, on a ouais, une orientation, c'est bien. Merci beaucoup pour la recherche. Poursuivons, deuxième sujet ce matin. Le district d'Abidjan lance une opération de libération des emprises sous les ponts et échangeurs de la ville d'Abidjan.
2: Le district autonome d'Abidjan a lancé une opération de déguerpissement des occupations anarchiques sous les ponts et échangeurs de la ville, menée par la brigade spéciale de lutte contre le désordre urbain. Cette action s'inscrit dans la politique de restauration de l'ordre urbain et d'amélioration du cadre de vie. La première phase a ciblé les communes de 13 villes, Marcoury et Koumassi, notamment les échangeurs situés dans ces zones.
1: Alors, à quoi répond donc le besoin de cette opération?
3: Il faut dire qu'il était temps, il était vraiment temps que cette opération soit lancée, parce que depuis plusieurs années quand même, on a la question de l'occupation anarchique des espaces publics qui demeure quand même un véritable défi urbain. On a les dessous des ponts là, voilà, donc aussi les abords des échangeurs qui vraiment sont devenus des espaces, voilà, donc des espaces commerciaux. On a des garages improvisés, des installations précaires un peu partout, des personnes qui vont dans tous les sens. Voilà, donc ce sont, j'ai envie de dire, des emprises qui sont réservées normalement aux infrastructures et qui doivent rester accessibles pour garantir la sécurité, l'entretien des ouvrages normalement. Donc il faut rappeler qu'Abidjan connaît quand même une croissance rapide, hein, avec l'augmentation de la population, du nombre de véhicules, la pression aussi sur les espaces urbains qui est devenue de plus en plus forte. Donc les autorités sont vraiment confrontées à un double défi, c'est vraiment construire de nouvelles infrastructures, mais aussi protéger donc les infrastructures qui existent déjà et mieux organiser aussi l'espace public, c'est important. Donc je pense que c'est dans ce contexte-là que cette opération de libération des emprises répond vraiment, intervient. Voilà, on a plusieurs objectifs. D'abord, il y a un objectif de sécurité. C'est vraiment, il y a quand même certains espaces qui sont sous les ponts qui peuvent devenir des zones difficiles à surveiller. Donc aujourd'hui, avec cette initiative-là, c'est vraiment une grande... c'est vraiment un objectif qui vient permettre de désengorger un tout petit peu les voies. C'est une opération qui est nécessaire pour une ville comme Abidjan, parce que vraiment c'est quelque chose qui traduit une volonté de passer d'une occupation spontanée de l'espace public à une gestion plus organisée de la métropole. Voilà.
1: Jonathan, est-ce que cette opération a un lien avec le 7 août à venir où toute la Côte d'Ivoire va célébrer donc ses 66 ans d'anniversaire? Parce que déjà à Yopougon, on en a parlé la semaine dernière. Je crois que cette semaine même, on en a parlé où il y a la commune de Yopougon est en train de faire donc le grand ménage, le grand toilettage.
2: Moi, je dirais plus que cette opération intervient dans un contexte de profonde transformation urbaine à Abidjan et donc avec une population en constante augmentation, une pression croissante sur les espaces disponibles. Les autorités cherchent à mieux encadrer l'utilisation des voies publiques et des zones réservées aux infrastructures. Et donc, la question de l'aménagement urbain devient ainsi un enjeu majeur pour accompagner le développement économique et améliorer justement les conditions de vie des habitants. Alors, ces opérations de déguerpissement restent souvent sensibles, justement, car elles touchent directement des personnes dont les activités dépendent parfois de ces emplacements. Et donc, les commerçants et autres occupants concernés demandent régulièrement que des mesures d'accompagnement soient prévues afin d'éviter justement une perte brutale de revenus et de favoriser leur réinstallation dans des espaces adaptés. Et donc, Philippe, même au-delà justement de la libération des emprises publiques, le défi pour les autorités sera de concilier discipline urbaine, sécurité collective et prise en compte des réalités sociales. Et donc la réussite justement de cette initiative dépendra notamment de la capacité à maintenir les espaces réorganisés dans la durée et à proposer justement des solutions alternatives aux acteurs affectés.
1: Et voilà, donc l'accompagnement. Merci beaucoup, Jonathan Enebou. Allez, parlons tout à fait d'autre chose. Deux jeunes filles représentent la Côte d'Ivoire à la finale mondiale de robotique à Genève.
2: Effectivement, deux jeunes Ivoiriennes représentent la Côte d'Ivoire à la finale de Robotics for Good Youth Challenge, organisée du 7 au 10 juillet à Genève, en marge du All for Good Global Summit de l'Union Internationale des Télécommunications. Issues des équipes Tech Titan du Collège Henri Poincaré et Morning Glory International School, elles se sont qualifiées après avoir remporté la phase nationale disputée à Abidjan. Cette édition de la compétition met les participants au défi de concevoir des solutions robotiques innovantes pour améliorer l'agriculture et la sécurité alimentaire.
1: Hier seulement, nous parlions de l'IA, de l'intelligence artificielle, de l'État des Côte d'Ivoire qui fait des efforts pour mettre à disposition donc les avantages de l'intelligence artificielle. Mais déjà dans nos écoles, dans nos universités, il y a des Ivoiriens qui sont déjà au devant même de la scène. Ces deux jeunes filles qui vont donc représenter la Côte d'Ivoire à la finale d'un concours mondial. Mais je pense que c'est à saluer.
3: Oui, ce n'est pas une première participation ivoirienne, mais ce qui est particulièrement marquant, c'est la présence de ces deux jeunes filles ivoiriennes là à la finale.
1: Je savais que tu allais insister sur
3: le genre. La finale mondiale à Genève, c'est vraiment un symbole fort pour la représentation féminine et aussi pour la visibilité de notre pays, la Côte d'Ivoire, dans un domaine encore récent. On le disait, on parlait hier de l'intelligence artificielle. Donc c'est vraiment, comme je le disais, un signal fort sur l'évolution du pays dans les domaines de la science, de la technologie, aussi de l'innovation. Donc cette participation-là s'inscrit pour moi dans la dynamique de promotion des sciences technologiques et puis aussi des mathématiques auprès des jeunes filles. On a des initiatives comme le championnat national de robotique en Côte d'Ivoire qui permet à de nombreux élèves, notamment des filles, de se former à la programmation, pourquoi pas, et aussi à la conception de solutions technologiques. Donc au-delà de la compétition, je pense que leur présence à Genève montre quand même que la jeunesse ivoirienne ne veut plus seulement être consommatrice de technologie, mais qu'elle peut aussi devenir actrice de l'innovation mondiale. C'est très important.
1: Merci beaucoup, Emmanuel Djedji. Continuons et parlons toujours de formation, d'éducation. Et là, nous parlons donc des innovations d'affectation en orientation pour les élèves de la 6e et de la 2e présentées aux parents d'élèves.
2: Effectivement, la directrice du CIO et de la DREANET Abidjan 1, Asie Léonie, a présenté les principales innovations de la procédure d'affectation et d'orientation en ligne pour la session 2026. Désormais, les parents peuvent formuler plusieurs vœux d'établissement et de série contrairement aux années précédentes et donc que ces choix seront examinés par la commission d'orientation en fonction des places disponibles et de critères tels que l'âge, la moyenne générale d'orientation ainsi que la prise en compte des élèves en situation de handicap.
1: Alors, comment justifier ces innovations, Diolatane Ebou?
2: Alors effectivement, il faut dire que c'est très important à signifier. Parmi les changements majeurs annoncés figure la possibilité désormais offerte aux parents de formuler plusieurs vœux d'établissement, d'accueil, ainsi que plusieurs choix de séries d'études. Et donc c'est très important à le dire. Et donc cette nouvelle approche marque une évolution par rapport aux années précédentes où les possibilités de choix étaient plus limitées. Et donc cela vise à donner davantage de flexibilité aux familles tout en améliorant les chances d'affectation des élèves selon leur profil et leur aspiration. Et puis, les vœux exprimés ne constitueront toutefois pas une admission automatique. Il faut dire qu'ils seront étudiés par la commission d'orientation qui procédera aux affectations en tenant compte justement des capacités d'accueil des établissements et des critères définis par le ministère de l'Éducation nationale. Alors, parmi ces critères-là figure notamment l'âge de l'élève, la moyenne générale annuelle, la moyenne générale d'orientation, ainsi que d'autres éléments liés à la situation scolaire de chaque candidat. Et puis, Philippe, il faut dire qu'une attention particulière sera également accordée aux élèves en situation de handicap, afin justement de favoriser une orientation plus équitable et adaptée à leurs besoins spécifiques. Et donc, cette prise en compte s'inscrit dans une volonté de renforcer l'inclusion au sein du système éducatif. Et donc, selon les responsables du secteur, ces innovations doivent permettre de rendre la procédure plus transparente, plus efficace et mieux adaptée aux réalités des élèves et des familles. Et donc, l'objectif est également de réduire les difficultés rencontrées lors des campagnes précédentes, notamment les incompréhensions liées au choix d'orientation et aux affectations. Et donc, avec cette réforme, les autorités éducatives misent sur une meilleure adéquation entre les capacités des élèves, leur ambition scolaire et les possibilités offertes par les établissements. Et je dirais que la réussite de cette nouvelle procédure dépendra toutefois de la bonne information des parents, du respect des étapes en ligne et de la qualité des données fournies lors de l'inscription.
1: Je pense qu'on pourrait en faire un sujet, oui, un de ces quatre, voilà, oui, permettre aux auditeurs de comprendre davantage ce que réservent donc les innovations d'affectation et d'orientation pour les élèves de la 6e et de la 2e à partir donc de cette année. Cette année, juste dans quelques semaines seulement. Voilà. À la rentrée, on pourra donc voir ces différentes affectations-là. Jonathan Debo, Emmanuel Djedji, on a terminé pour cette première partie du Life Matter Info. Alors, est-ce que vous avez déjà souvenance de vos orientations? Est-ce que c'est vous qui avez choisi par exemple l'école ou encore la série? Quand on va en seconde par exemple, série A ou C, c'est vous qui avez choisi?
2: Oui, ou... moi mon niveau c'est moi qui ai choisi.
1: Tu as choisi.
2: Alors justement, explique-nous.
1: Explique-nous l'expérience. Tu étais très bon en A, c'est ça?
2: Alors, mon parcours a été un tout petit peu tumultueux parce que après justement le BEPC, j'ai voulu faire la comptabilité. Donc du coup j'ai choisi de faire la comptabilité, donc j'ai été en seconde G2.
1: Ah d'accord,
2: okay. J'ai fait le côté technique.
1: T'as pas fait l'enseignement général, voilà, comme tout le monde.
2: Voilà, la seconde G2, la première G2, la terminale G2 en fait, à Tanonamoko. Voilà.
1: Où ça?
2: À Tanonamoko, aux deux plateaux. De la 6e à la terminale.
1: T'as l'impression que c'est une ville quelque part?
2: Non, pas du tout, c'est juste à côté, aux deux plateaux.
1: D'accord.
2: Juste en face de l'église.
1: Non, c'est bon. Sinon tu vas passer au service commercial. Alors, tu vois, de la comptabilité, donc au journalisme, comment tu expliques ça?
2: Alors, raison pour laquelle je parlais de parcours tumultueux, en fait.
1: Ouais, ouais.
2: Parce qu'effectivement, si tu veux, le journalisme, c'était gravé dans mon être depuis l'enfance. Effectivement, j'ai voulu essayer de nouvelles choses. Et puis après, je me suis retrouvé en mode communication. Voilà, sur le milieu de la communication.
1: Bah, je vois le parfum du tonton qui est passé par là.
3: Alors, moi, j'ai fait plutôt une série scientifique. Voilà, donc Second C. Et ensuite, première D, Terminal D. Voilà,
1: ah,
3: donc après, Terminal D. La série D, c'est une série, j'ai envie de dire, donc mixte. Et par la suite, j'ai migré donc en communication.
1: Donc D, et puis tu viens faire communication. Généralement, ce sont les personnes de A qui viennent faire communication.
3: Non, mais D, c'est une série polyvalente. Donc après, j'avais aussi des aptitudes en communication, donc j'ai décidé de me lancer.
1: Voilà pourquoi il va falloir donc souligner ces innovations au niveau du ministère de l'Éducation nationale, parce que c'est très très important de savoir orienter les jeunes pour ne pas qu'ils aillent donc perdre peut-être du temps quelque part d'autre, ou même se confronter à des matières qui seront beaucoup plus difficiles à étudier pour ces jeunes-là. En tout cas, merci beaucoup. Allez, on va marquer une pause, et puis juste derrière, nous sommes à l'international.
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1: 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Comme annoncé, mesdames, messieurs, nous sommes à l'international et commençons tout de suite avec le Soudan du Sud où 15 ans d'indépendance, mais toujours pas de célébration.
2: Exactement, la plus jeune nation d'Afrique fête ses 15 ans ce jeudi 9 juillet 2026. Le Soudan du Sud a obtenu son indépendance après des décennies de guerre avec Khartoum, un accord de paix signé en 2005 et un référendum d'autodétermination en 2011, approuvé par près de 99% des votants du Sud. Mais les espoirs suscités par l'indépendance ont laissé place à une nouvelle guerre et cette année encore, il n'y aura pas de célébration officielle. Analyse.
1: Jonathan Debout analyse.
3: Oui, effectivement, il faut dire que 15 ans après son accession à l'indépendance, le Soudan du Sud demeure un État confronté à des défis structurels majeurs. Né en 2011, après des décennies de conflits avec le Soudan et un référendum d'autodétermination approuvé par une écrasante majorité, le pays incarnait l'espoir d'une nouvelle ère de paix et de développement. Et donc cet espoir a toutefois été rapidement compromis, on le sait, par une guerre civile déclenchée en 2013, alimentée justement par des rivalités politiques et ethniques entre les principaux dirigeants du pays. Et donc malgré la signature d'un accord de paix revitalisé en 2018, sa mise en œuvre reste lente et incomplète. Et donc les réformes prévues, notamment l'unification des forces de sécurité, l'adoption d'une constitution permanente et l'organisation d'élections crédibles, accusent de nombreux retards. Et donc cette situation entretient un climat d'incertitude politique et fragilise justement les institutions. Et il faut dire que sur le plan économique, le Soudan du Sud dépend presque exclusivement de revenus pétroliers. Et donc cette dépendance combinée à une gouvernance fragile, à la corruption, aux conséquences des conflits et aux chocs climatiques, elle limite fortement les investissements dans les infrastructures, l'éducation, la santé et les services de base. Une grande partie de la population reste confrontée, on le sait, à l'insécurité alimentaire, aux déplacements forcés et à une pauvreté généralisée. Et puis bien, Philippe, l'absence de célébration officielle pour le 15e anniversaire de l'indépendance reflète ainsi une réalité préoccupante. Il faut dire que l'État continue de privilégier la gestion des urgences sécuritaires, politiques et humanitaire plutôt que les commémorations symboliques. Et donc, pour de nombreux observateurs, cet anniversaire rappelle que l'indépendance politique à elle seule ne garantit ni la stabilité, ni la réconciliation nationale, ni le développement. Et donc le véritable défi du Soudan du Sud reste désormais de transformer les accords de paix en réformes concrètes capables de répondre justement aux attentes des populations soudanaises et de consolider durablement l'État.
1: Enfin, voilà. Je comprends bien ton analyse, mon cher Jonathan Nebou, mais quand même on peut organiser une petite célébration en question donc de marquer le coup. On regarde donc des difficultés, c'est vrai que c'est difficile, mais il ne faut pas oublier également qu'il y a une guerre. Justement, pour accéder donc à l'indépendance. Maintenant, vous avez l'indépendance. 15 ans après, vous ne célébrez pas votre indépendance. Je pense qu'il doit y avoir des problèmes beaucoup plus profonds, comme tu l'as dit tout à l'heure. On préfère peut-être injecter de l'argent pour consolider, gérer les différents conflits que de célébrer. Moi, je pense que c'est vraiment ça, la principale raison. Quelques précisions encore Oui, Emmanuel Djidji.
2: Oui, il faut dire que l'indépendance d'un pays est normalement un moment qui se célèbre. Voilà, donc parce qu'elle représente quand même une victoire historique. Donc, en ce qui concerne le Soudan, je pense que si le pays ne célèbre pas cette année, c'est 15 ans d'indépendance, c'est vraiment, on va dire, après, ce n'est pas parce que cette date-là n'a pas d'importance, mais au contraire, c'est une date historique pour ce pays qui a obtenu son indépendance en 2011, après des décennies de conflits avec le Soudan. Mais 15 ans après, la réalité est beaucoup plus difficile parce que le pays reste quand même marqué par des crises politiques, des tensions entre dirigeants. On a aussi des violences dans certaines régions, tout ça. Donc la situation est préoccupante, il faut le dire. On a encore beaucoup de citoyens qui vivent dans la pauvreté, avec des difficultés extrêmes d'accès même à la nourriture. Donc quand on est face à toutes ces difficultés-là, je pense que on n'a pas tout de suite envie de célébrer quoi que ce soit. Donc après, il faut dire que organiser de grandes célébrations pourrait paraître déconnecté des préoccupations quotidiennes de la population. Donc voilà, voici un tout petit peu.
1: On comprend donc. Allez, direction à présent le Cameroun où les autorités veulent fermer 1400 églises de réveil.
2: Exactement, au Cameroun, le gouvernement a annoncé ce 8 juillet 2026 une vaste offensive dans le milieu des églises de réveil. Pas moins de 1400 d'entre elles seront fermées dans les prochains jours, a indiqué le ministre de l'administration territoriale, annonce qui intervient quelques jours après le meurtre à Yaoundé d'une fillette de 11 ans. L'auteur présumé du crime, fidèle d'une de ces églises, avait déclaré avoir agi sous l'influence d'un responsable religieux. Analyse,
1: Jonathan Nebou, on parle d'un fait divers qui va maintenant donner, on va dire, le pouvoir à l'autorité de fermer des églises, jusqu'à 1400 églises, ça pense beaucoup quand même.
3: Oui, effectivement, il faut dire que les autorités expliquent que cette campagne ne vise pas l'ensemble des églises de réveil, mais celles qui exercent en dehors du cadre légal. Donc, il faut dire qu'au Cameroun, l'ouverture d'un lieu de culte est soumise à des procédures administratives et une autorisation de l'État. Or, selon le gouvernement, un grand nombre d'églises fonctionnent sans agrément officiel ou ne respectent pas les règles imposées en matière d'organisation, de sécurité ou encore d'encadrement. Il faut dire aussi que depuis plusieurs années, les églises dites de réveil connaissent une croissance rapide au Cameroun, comme dans de nombreux pays d'Afrique. Elles attirent des milliers de fidèles grâce à des cultes dynamiques, des séances de prière, des promesses de guérison ou encore des délivrances spirituelles. Et donc, si beaucoup exercent leur activité de manière légale, et jouent un rôle social important. Certaines sont régulièrement mises en cause pour des pratiques controversées. Et puis, des organisations de la société civile et des observateurs dénoncent notamment des cas de manipulation psychologique, des demandes répétées de contributions financières aux fidèles, des promesses de... Je te vois rire. Alors, des promesses de miracles ou encore des discours pouvant influencer des personnes en situation de vulnérabilité. Et donc, certaines affaires impliquant des responsables religieux ont également conduit les autorités camerounaises à renforcer leur vigilance. Et donc la fermeture annoncée de 1400 églises représente donc une mesure de grande ampleur, Philippe. Il faut dire que cela traduit la volonté du gouvernement de reprendre le contrôle d'un secteur en pleine expansion et de faire respecter la réglementation en vigueur. Et donc les autorités estiment qu'il s'agit avant tout d'une mesure destinée à protéger la population et à prévenir de nouveaux abus. Il faut dire aussi que cette décision-là soulève toutefois un débat sur l'équilibre entre la liberté de religion garantie par la constitution camerounaise et le pouvoir de l'État de contrôler les activités des organisations religieuses. Certains estiment qu'un meilleur encadrement est nécessaire pour lutter justement contre les dérives, tandis que d'autres appellent à veiller à ce que ces fermetures ne portent pas atteinte à la liberté de culte des communautés respectant la loi.
1: C'est noté. Au Gabon, la justice enquête. Pardon, j'ai pas entendu le micro ouvert.
3: Elle voulait apporter un ajout.
1: Ah, mais elle peut le faire, le micro ouvert, c'est pas fermé. Oh là là. Vas-y, juste, je t'écoute. Vas-y,
2: non, je voudrais juste apporter une petite, voilà, donc
1: micro,
2: une petite information. Il faut rappeler que la loi camerounaise reconnaît quand même la liberté de la religion, oui. Mais elle n'impose pas, on va dire, aux associations religieuses de respecter certaines procédures administratives. Donc aujourd'hui, dans le pays, une église ne peut pas fonctionner comme une simple activité privée. Donc elle doit être déclarée, reconnue et respecter justement les règles établies par l'État. Donc c'est une opération qui pose cependant une question importante. Jusqu'où l'État peut-il intervenir dans l'organisation des cultes? Aujourd'hui, pour les autorités, il s'agit d'une question d'ordre public et de protection de ces citoyens-là. Mais il faut dire qu'au-delà de la fermeture de ces lieux, voilà, donc le vrai enjeu ici sera le contrôle après ces mesures-là, parce que fermer des églises ne va pas suffire. Il faut également mettre en place un cadre clair pour accompagner justement ces communautés religieuses-là et puis empêcher la réapparition des structures clandestines. Voilà.
1: Merci beaucoup. Il nous reste sensiblement 4 minutes maintenant pour les deux derniers sujets. La justice suisse enquête sur Sylvia Bongo pour blanchiment d'argent.
2: Exactement. La justice suisse a ouvert une enquête visant Sylvia Bongo Ondimba pour des soupçons de blanchiment d'argent. La procédure serait menée par le ministère public du canton de Genève. Voilà. Donc, et aurait été ouverte en novembre 2023, mais révélée plus récemment. Selon les éléments rapportés, les enquêteurs suisses cherche à déterminer l'origine de plusieurs millions d'euros qui auraient transité par une banque située à Genève. Il soupçonne que ces fonds pourraient être liés à des faits présumés de corruption ou de détournement de fonds publics commis au Gabon pendant la période où son époux Ali Bongo était au pouvoir. Analyse.
1: Analyse. Alors récemment, le président du Gabon a fait donc une sortie, une interview donc, où il a dit non, qu'il ne reprochait absolument rien au président, à l'ex-président Ali Bongo et à toute sa famille. Mais là, la justice suisse décide donc de mener des enquêtes au regard de tout ce qu'on a entendu après donc, la perte du pouvoir de M. Ali Bongo. Alors justement, sur son épouse Sylvia Bongo, est-ce qu'on a des précisions, Jonathan Nebou?
3: Alors il faut dire que justement, les investigations portent notamment sur l'origine des fonds, les circuits financiers utilisés et d'éventuels avoirs placés sur des comptes bancaires ou dans des actifs en Suisse. Et donc cette affaire-là, Philippe, s'inscrit justement dans un contexte de multiplication des enquêtes internationales sur les patrimoines d'anciens dirigeants africains et de leurs proches. Et donc depuis la chute, autant pour moi, du régime d'Ali Bongo, à la suite du coup d'État d'août 2023, plusieurs procédures judiciaires ont été engagées, tant au Gabon qu'à l'étranger, concernant la gestion des finances publiques sous son mandat. Et donc, à ce stade, l'épouse de l'ex-président gabonais bénéficie de la présomption d'innocence et les autorités suisses n'ont pas encore communiqué sur d'éventuelles mises en examen ou mesures conservatoires, justement, donc l'enquête étant toujours en cours.
1: Alors, est-ce qu'on sait, par exemple, qui a porté plainte?
3: Non,
1: qui a déclenché l'affaire?
3: Non, pas pour l'instant.
1: C'est pas les autorités gabonaises, ce sont les Suisses qui ont pris les devants.
3: Oui.
1: D'accord. Allez, parlons maintenant d'agriculture. Et là, nous sommes au Sénégal. La filière riz presse l'État sénégalais d'agir face donc à l'accumulation des stocks de production locale.
2: Exactement. Au Sénégal, la filière rizicole tire la sonnette d'alarme. Près de 250 000 tonnes de production locale se retrouvent stockées. Faute d'acheteurs, voilà, le marché étant saturé par du riz importé à moindre coût. Dans ce contexte, les opérateurs du secteur peinent à suivre et appellent l'État à un sursaut alors que le pays prône sa souveraineté alimentaire. Analyse.
1: Analyse, on le sait, on a vécu quasiment la même histoire ici avec le cacao récemment, avec la filière café et cacao, mais on n'a pas les mêmes autorités, on n'a pas les mêmes chances pour le Sénégal, ça devient un peu plus compliqué.
2: Et oui, il faut dire que depuis plusieurs années, quand même, on a le pays qui a investi dans le développement de la riziculture, notamment dans la vallée du fleuve Sénégal, avec vraiment l'objectif de réduire sa dépendance aux importations. Et les producteurs ont augmenté les superficies cultivées, les volumes récoltés. Mais le réel problème ici, c'est l'accumulation, oui. Des stocks.
1: Il y a des difficultés pour écouler, pour vendre.
2: D'accord. Et puis on a une partie du riz produit localement qui reste invendu, malheureusement. Donc les acteurs de la filière demandent encore à l'État d'intervenir davantage, notamment en facilitant l'écoulement de la production, en renforçant la chaîne industrielle et puis pourquoi pas en protégeant davantage le marché local.
1: Merci beaucoup Emmanuel Djidji. Il est 7h passé de 59 minutes dans un court petit moment. Un nouveau point de l'actualité présenté par Jonathan Nebou. Mesdames, Messieurs, ne partez surtout pas, nous sommes vendredi. Merci de choisir Life Radio pour vous informer.
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1: Au sommaire de cette édition, le ministère de la Sécurité salue les progrès accomplis par la Côte d'Ivoire dans la lutte contre la prolifération des armes illicites. Sur le continent africain, au Cameroun, trois militants du MRC contestent la légitimité de Maurice Kamto à la tête du parti d'opposition et puis à l'international en France. Candidate à la présidentielle malgré sa condamnation, Marine Le Pen lance sa campagne. Merci d'être à l'écoute de Life Radio. Place à votre point d'information. Bonjour, fidèle auditeur. À l'occasion de la journée internationale de la destruction des armes légères et de petit calibre célébrée le jeudi 9 juillet, le ministre de l'Intérieur et de la Sécurité, le général de corps d'armée Vagondo Diomandé, a salué les avancées enregistrées par la Côte d'Ivoire dans la lutte contre la prolifération des armes illicites. Instituée par les Nations Unies en 2001, cette journée vise à sensibiliser sur les dangers liés à la circulation des armes et à promouvoir les actions en faveur de la paix et de la sécurité. Le ministre a par ailleurs lancé un appel à la mobilisation de tous les acteurs afin de faire de la paix une réalité durable en Côte d'Ivoire. L'Autorité nationale de la presse, ANP, a sanctionné deux journalistes et deux organes de presse lors de sa 7e session ordinaire de 2026 pour des manquements au code de déontologie. Le quotidien Écho de la République est suspendu pour 26 parutions, tandis que son directeur de publication, Mamadou Karamoko, est interdit d'écriture pendant un mois avec retrait de sa carte de journaliste. Cette sanction fait suite à la publication d'une fausse information annonçant le décès de l'épouse du vice Premier ministre Téné Biraïma Ouattara. Le journaliste Simplice Zahui du quotidien d'Abidjan écope également d'une suspension d'écriture d'un mois et du retrait de sa carte professionnelle pour des faits liés à une tentative présumée de corruption et à une atteinte à la confraternité dans une affaire concernant la MUPNET CI. Enfin, l'ANP a adressé un blâme au quotidien Notre Voix et au journaliste Benjamin Coré pour un article publié le 29 juin dernier estimant qu'il contrevenait aux règles déontologiques de la profession. Dans l'actualité africaine, trois militants contestent en justice la légitimité de Maurice Kamto à la tête du mouvement pour la renaissance du Cameroun, un parti d'opposition. Une audience s'est tenue hier jeudi 9 juillet à Yaoundé. De son côté, la formation a annoncé l'exclusion de l'un des plaignants. La justice suisse a ouvert une enquête visant Sylvia Bongo, l'ancienne première dame du Gabon, dans une affaire présumée de blanchiment d'argent. Le ministère public du canton de Genève cherche à déterminer l'origine de plusieurs millions d'euros qui auraient été transférés en Suisse et qui pourraient provenir de détournements de fonds publics et d'actes de corruption durant la présidence d'Ali Bongo. Exilée à Londres depuis la chute du régime en 2023, Sylvia Bongo est au centre de ces investigations qui s'inscrivent dans un contexte plus large d'examen de la gestion financière de l'ancien pouvoir gabonais. Hadja André Touré, la veuve de l'ancien président guinéen Ahmed Sékou Touré, est décédée le mercredi 8 juillet au Maroc où elle recevait des soins depuis plusieurs mois. Elle a été une personnalité majeure de l'histoire de la Guinée indépendante. Ailleurs dans le monde, en France, Marine Le Pen a annoncé sa candidature à l'élection présidentielle de 2027 après la décision de la Cour d'appel de Paris qui la rend de nouveau éligible. Le Rassemblement national revient ainsi à son choix initial, abandonnant l'hypothèse d'une candidature de Jordan Bardella. Cette décision renforce la position de Marine Le Pen comme figure centrale du parti et modifie la stratégie de ses adversaires pour la prochaine campagne présidentielle. C'est la fin de ce journal. Merci de votre attention et restez sur To Life.
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1: Un sacré Mewé, hein. Vraiment, est-ce que Mewé va prendre une fois une ride au niveau de son talent? Il est tellement bon. Et là, il était en feat avec Didi B pour le titre On a loupé. Ouais, c'est une nouveauté, c'est une exclusivité. Et donc, on fait un big up à toute l'équipe de Grand Show. Tous les soirs, à partir de 18h, ils mettent le show sur la radio. C'est tellement que vous allez retrouver ce titre-là à l'occasion de ce programme en fin de journée avec GPS, Manu et bien sûr Modérateur. Allez, nous, on revient ici dans le Live Matin Info. C'est la fenêtre dédicace ce matin, messieurs et dames. À qui est-ce que vous pensez?
2: Moi, je pense aux auditeurs de la ville de San Pedro. La cité balnéaire de San Pedro.
1: Oui.
2: Et franchement, big up à eux. Merci encore de votre fidélité à Life Radio, surtout à Life Matin Info.
1: D'accord. Est-ce qu'il y a un lien avec l'information qui secoue aujourd'hui la ville? On l'a vu lorsqu'on préparait l'émission tantôt ce matin, que là, Madame la maire serait désavouée par rapport donc au concours de l'INFA. C'est un truc comme ça. Non, ça n'a absolument rien à voir.
2: Non, pas du tout. Ça n'a rien à voir.
1: Tu es malin, toi. Tu es très malin. Tu l'as tenu.
2: Ça n'a rien à voir.
1: D'accord, on va peut-être creuser d'ici là. Emmanuel Dieudi,
3: une pensée pour tous nos auditeurs qui nous suivent chaque jour. Donc, je pense tout de suite à M. Zou Gervais, à M. Xavier oui. Messager, M. Mahmoud. La liste n'est pas exhaustive, hein, M. Momo. Et puis voilà, donc Monsieur Loi aussi. Hein,
1: Monsieur
3: donc,
1: Tiam, Monsieur Loi. Voilà, Didiam aussi, de Koumassi.
3: Toute oui. cette ouais. belle Mahmoud, brochette d'auditeurs.
2: Docteur Zakri également.
1: Docteur Zakri, voilà. ça, c'est généralement ceux qui appellent. Hein. Mais il y a également d'autres qui n'appellent pas, mais qui sont toujours
3: Christian
1: scotchés.
3: Kwame Cyril, oui, qui est très assidu oui, aussi.
1: Oui, voilà. Et puis Maman Mimi de Angré. Voilà, elle aussi il y a longtemps. Tu l'avais dit il y a longtemps. Est-ce qu'ils savent que bientôt on part en vacances? Est-ce qu'ils le savent? On n'a pas encore annoncé officiellement.
2: Moi, je sais que M. Zou le sait.
1: Ah, M. Zou le sait. Lui, c'est l'habitué. Il est quasiment dans l'arcane des dieux.
2: Hein.
1: Voilà, il est pratiquement au courant de tout. Donc, en train de faire les dernières semaines, combien de semaines, je ne sais pas. Combien d'émissions qu'on fera avant de partir en vacances, on ne sait pas. Mais déjà, Emmanuel Dudy a commencé à faire ses valises et chercher la destination où elle ira donc bronzer pendant quasiment un mois ou un peu plus.
3: J'aurai du travail à faire.
1: Oui, mais tu peux travailler à l'extérieur. Hein. On ne sait jamais, on ne sait jamais. Allez, mesdames, messieurs, les 8h10, nous sommes vendredi et comme tous les vendredis, le portrait, il est artistique. Aujourd'hui, nous allons donc parler de M. Deza XXL. C'est l'heure du portrait, mesdames, messieurs.
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La musique ivoirienne a connu de nombreuses figures qui ont marqué leur époque par leur talent et leur originalité. Parmi elles, Deza XXL occupe une place particulière. Le 3 août 2005, Deza XXL s'éteint. Voilà, donc s'éteint prématurément à l'âge de 40 ans, laissant le monde de la musique ivoirienne en deuil. Plus de 20 ans après sa disparition, son héritage artistique demeure intact et continue d'inspirer de nombreux artistes. Qui était réellement Deza XXL? Quel a été son parcours? Comment est-il parvenu à s'imposer sur la scène musicale ivoirienne? Quel héritage laisse-t-il à la jeunesse, à la jeune génération? Découvrons ensemble le portrait de cet artiste d'exception.

0: Moi, j'adore Kenny Koudoué. Déjà, XXL, le portrait donc, de ce vendredi. Emmanuel Djedjé, merci beaucoup pour la proposition. Ça met un peu de l'ambiance sur la radio. Alors, Jonathan Nebou, qui est Déjà XXL?
1: Alors, de son vrai nom, René-Louis-Philippe Ehui, Déjà XXL est un artiste ivoirien qui a marqué

0: La scène musicale nationale dans les années 90, chanteur, auteur, compositeur, musicien et interprète, il s'est distingué par sa polyvalence et par sa capacité à mélanger plusieurs influences musicales. Né dans un environnement culturel riche, il développe très tôt une passion pour la musique et se construit progressivement une identité artistique propre. Il était également le frère cadet de Mewé, autre grande figure de la musique ivoirienne, mais il a toujours cherché à exister par son propre talent. Alors, au-delà de son talent d'artiste, Desa XXL représentait une génération de créateurs qui voulaient faire évoluer la musique ivoirienne. Son originalité, sa maîtrise des instruments et son approche artistique lui ont permis de gagner le respect du public et des professionnels du milieu. Et donc même après sa disparition, son nom demeure associé à une période importante de la musique ivoirienne, preuve de l'impact qu'il a laissé. Voilà.
1: Merci beaucoup. Alors Emmanuel, un mot sur son parcours.
2: Alors, il faut dire que le parcours de l'artiste, c'est avant tout celui, on va dire, d'un auteur qui a pris le temps de construire son expérience. Et très jeune déjà, il se passionne pour la musique, il cherche vraiment à comprendre son fonctionnement. Il apprend notamment à jouer de plusieurs instruments comme la guitare, la basse et tout ça. Donc cette formation lui donne une certaine vision beaucoup plus large quand même de la musique, il faut le dire, c'est indéniable, parce qu'il ne se contente pas seulement de chanter, il participe même à la création, à la composition et à la recherche de nouvelles sonorités. Et plus précisément, c'est dans les années 90 que le grand public découvre véritablement son talent avec des œuvres comme Adéba Danger. Donc Desa XXL réussit à s'imposer dans une scène musicale ivoirienne qui connaît une grande effervescence à cette époque. Donc il apporte sa touche personnelle, mélange un tout petit peu son savoir musical avec aussi son originalité pour se faire une place parmi les artistes marquants de son époque. Pour l'heure, on va dire, hein, même si sa carrière a été trop courte, il laisse quand même derrière lui l'image d'un artiste passionné, un créateur qui a contribué, à l'évolution de la musique ivoirienne et qui continue tout de même d'inspirer de nombreux jeunes artistes ici en Côte d'Ivoire.
1: Voilà. Et aussi des générations. Mm-hmm. Jonathan Nebo, comment est-ce qu'il a réussi à s'imposer ?
0: Alors, Desa XXL a réussi à s'imposer grâce à une combinaison de plusieurs éléments. Son talent, son travail, son originalité, sa capacité à proposer une musique différente. Et il faut dire qu'à une époque où la scène musicale ivoirienne connaissait une forte effervescence, il fallait réussir à se démarquer. Donc, lui a choisi de miser sur une identité musicale riche, inspirée de plusieurs courants, tout en conservant une touche profondément ivoirienne. Et donc, son succès repose également sur sa capacité à créer une connexion avec le public, et donc ses chansons étaient portées par des mélodies fortes et des sonorités qui pouvaient toucher différentes générations. Il ne cherchait pas uniquement à suivre les tendances du moment, mais à construire une œuvre durable. Donc c'est cette authenticité-là qui lui a permis de gagner une place particulière dans le cœur des mélomanes.
1: Emmanuel Djidji, on va essayer de voir ses différentes productions, surtout les albums qui ont marqué son passage sur Terre.
2: Alors, il faut dire que ce qui fait la particularité de Desa XXL, c'est vraiment sa capacité à mélanger plusieurs univers musicaux. Voilà, donc j'y arrive enfin. Donc, il ne se limitait pas seulement à un seul style. Il pouvait passer du zoblazo au high life. Donc, donc avec des touches d'afro-jazz, d'autres sonorités. Donc, cette aventure lui permettait de créer une musique qui lui ressemblait, une musique riche, avec une véritable identité. Donc, on sentait quand même derrière ses œuvres un artiste qui avait une grande culture musicale et qui cherchait constamment à repousser les limites de sa créativité. Voilà.
1: Merci beaucoup. Alors, quelques noms d'albums et de chansons, Jonathan Nebo.
0: Alors, parmi les œuvres qui ont marqué la carrière de Desa XXL, on retrouve notamment l'album Adéba Danger, qui a joué un rôle majeur dans sa révélation auprès du grand public. Et cet album lui permet de se faire connaître au-delà du cercle des amateurs de musique et d'affirmer son identité artistique. Et donc, à travers ses différentes productions, il propose des chansons qui mélangent mélodies entraînantes, maîtrise instrumentale et influences variées. Des titres comme Mivet, Banva, ou encore C'est gâté reste associé à son parcours et témoigne de sa créativité. J'aime bien ces sons particulièrement, je les écoute dans ma voiture.
1: Lequel Adéba Danger,
0: Mivet, Banva, Nyan et C'est gâté. Surtout C'est gâté en fait, c'est vraiment bien. Et donc ces œuvres-là ont contribué à faire de lui l'un des artistes important de sa génération, mais elle ne représentait pas seulement des succès musicaux, mais aussi une manière de, enfin pour lui, d'exprimer sa vision du monde, ses émotions et sa sensibilité artistique. Et donc son répertoire continue aujourd'hui d'être une référence pour de nombreux passionnés de musique ivoirienne, car il rappelle une époque où les artistes accordaient une grande importance à la qualité des compositions et à la richesse des arrangements.
1: Alors, c'est vrai qu'il a connu un succès relatif, mais ça n'a pas été tout rose quand même pour Desa Is-Is-El.
2: Mais oui, il y a eu beaucoup de difficultés. Donc, on le sait, hein, comme de nombreux artistes de son époque, c'est vraiment quelqu'un qui a évolué dans un milieu musical où la concurrence était quand même forte. On se rappelle déjà, dans les années 90, on avait la Côte d'Ivoire qui connaissait, on va dire, qui connaissait une véritable... expansion, hein, voilà, donc qui connaissait une véritable effervescence culturelle aussi avec l'arrivée de nombreux talents. Donc pour s'imposer, il fallait quand même être capable de proposer une identité différente et de convaincre un public toujours exigeant. On le sait, les Ivoiriens, les mélomanes. Donc malgré son lien familial avec Mewé, son frère, il a dû faire quand même des preuves et puis démontrer qu'il possédait son propre univers artistique. Donc il y a un autre défi aussi important qui a été celui de construire une carrière durable, on le sait, dans un secteur où on a des artistes qui sont souvent, très souvent même, confrontés aux réalités économiques, aux exigences de la production. Donc Desa Is-Is-El, c'est vraiment un artiste qui a réussi à marquer son époque en si peu de temps. Il a fait ses preuves, il a vraiment montré, vraiment, il a transformé toutes les difficultés en opportunités. Et son parcours rappelle quand même que la reconnaissance artistique repose avant tout sur le talent, sur la discipline et la capacité à laisser une empreinte indélébile quand même, hein, parce qu'aujourd'hui on parle de cet artiste-là qui a fait quand même des exploits. Voilà.
1: Mais oui, je le disais récemment, c'est un artiste très très talentueux. Il a même dit que Desa Is-Is-El était plus talentueux que lui-même, mais oui, la légende, mais oui. Alors on va terminer aujourd'hui, quel héritage Desa Is-Is-El laisse donc aujourd'hui au monde? On le sait, elle est décédée depuis le 3 août 2005, si ma mémoire est bonne. Alors quel héritage donc il laisse donc à notre monde artistique aujourd'hui?
2: Oui, il faut dire, hein, tu l'as dit à l'instant, le 3 août 2005, la disparition de Desa Is-Is-El a laissé une grande émotion, une profonde émotion dans le milieu culturel ivoirien. Donc il faut rappeler un tout petit peu sa mort qui est survenue alors qu'il était encore considéré comme un artiste capable d'apporter davantage à la musique nationale. C'était vraiment le bijou de la Côte d'Ivoire. Donc le public, les artistes, les acteurs du monde culturel ont ressenti vraiment cette disparition-là comme la perte d'un talent qui avait quand même beaucoup à offrir encore. Donc comme je le disais, malheureusement, il nous a quittés très très jeune, à l'âge de 40 ans. Donc au-delà de la tristesse liée à sa disparition, c'est vraiment un événement qui a aussi rappelé l'importance de préserver la mémoire des artistes qui ont quand même contribué à l'histoire culturelle du pays. Donc aujourd'hui, il a laissé derrière lui une œuvre qui continue d'exister à travers ses chansons, à travers l'influence aussi qu'il exerce encore sur certains artistes. Voilà.

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2: 27 225 49 880, c'est l'heure, mesdames, messieurs, du sujet du jour. Et vu que nous sommes vendredi, nous allons donc revenir sur les différents sujets à aborder avec vous, chers auditeurs, au cours donc de la semaine qui s'achève. Il y a eu donc trois sujets, puisqu'il y a eu un jour où on a reçu donc un invité, oui. Voilà, avec qui on a évoqué, bien sûr, l'actualité concernant l'invité. Alors, les trois sujets, déjà le premier, réforme du système électoral, trois organes distincts pour organiser, moderniser, les élections en Côte d'Ivoire. Et puis le deuxième sujet, sécurité routière pendant donc les vacances, les mesures de prévention prises par les autorités. Et puis le dernier, c'était donc l'intelligence artificielle. Seulement hier, la Côte d'Ivoire s'engage donc dans la gouvernance mondiale pour accélérer sa transformation numérique. Avec Jonathan Debout, on va revenir sur le tout premier sujet, je le rappelle, réforme du système électoral, trois organes distincts pour moderniser, organiser et contrôler les élections.
3: Oui, effectivement, le gouvernement ivoirien a engagé une réforme majeure du système électoral avec la suppression de la commission électorale indépendante CEI et son remplacement par une nouvelle architecture reposant sur trois organes spécialisés. Présenté en juin par le Premier ministre Robert Beremambe, ce projet ambitionne de moderniser la gestion des scrutins en répartissant les responsabilités entre plusieurs institutions. Alors, le premier organe sera chargé de l'organisation matérielle des élections. Il assurera la préparation logistique des scrutins, la mise en place des bureaux de vote, la distribution du matériel électoral et la coordination des opérations sur le terrain. Le second organe aura pour mission le recensement des votes et le décompte des suffrages. Il sera responsable de la centralisation des procès-verbaux, de la compilation des résultats et de la proclamation des résultats provisoires conformément aux dispositions qui seront fixées par les tests d'application. Enfin, le troisième organe exercera des fonctions de supervision et de contrôle. Il devra veiller au respect des règles électorales, assurer le suivi du processus dans son ensemble et contribuer à garantir son intégrité. Alors, il faut dire que le remplacement justement de la commission électorale indépendante par trois organes distincts constitue une réforme institutionnelle importante qui modifie la manière dont les élections seront organisées. Et donc, cette approche repose sur le principe de la spécialisation des missions et donc chaque structure étant appelée à intervenir à une étape précise du processus électoral. Et donc, selon les autorités, cette nouvelle architecture vise à renforcer l'efficacité, la transparence et la crédibilité des élections en évitant qu'une seule institution ne concentre l'ensemble des responsabilités. Et donc, en attribuant justement des compétences clairement définies à chaque organe, le gouvernement espère améliorer le contrôle des différentes étapes du processus électoral et renforcer la confiance des citoyens ainsi que des acteurs politiques. Alors toutefois, l'efficacité de cette réforme dépendra de plusieurs facteurs, notamment l'indépendance réelle des trois institutions, la qualité de leur coordination, de la clarté de leur attribution et surtout des garanties juridiques mises en place pour prévenir les conflits de compétences. Et donc, la spécialisation des missions peut constituer un levier d'amélioration justement de la gouvernance électorale à condition qu'elle s'accompagne de mécanismes solides de transparence, d'impartialité et surtout de redevabilité. Il faut dire que cette réforme repose sur une logique de réorganisation institutionnelle visant à limiter les zones de confusion et à renforcer les contrôles à chaque étape du processus électoral. Et donc, en séparant les fonctions clés entre plusieurs structures spécialisées, les autorités cherchent à instaurer un système de contre-pouvoir interne où aucune entité ne concentre l'ensemble des leviers électoraux. Et c'est très important de pouvoir signifier. Donc, sur le plan politique et institutionnel, l'objectif est affiché et justement celui de consolider la crédibilité des résultats en rendant chaque étape plus lisible, plus contrôlée et donc plus difficile à contester. Donc, les autorités estiment qu'un tel dispositif peut contribuer à apaiser les suspicions récurrentes autour justement des élections en renforçant la transparence structurelle du système. Alors, en troisième lieu, pour terminer, il faut dire que cette réforme de l'architecture électorale s'inscrit dans une logique de transformation en profondeur de la gouvernance des élections. Elle rompt avec le modèle centralisé incarné par la commission électorale indépendante CEI au profit d'un système reposant sur la spécialisation et la séparation des fonctions. Et concrètement, l'objectif ici est de répartir les missions électorales entre plusieurs organes distincts, l'organisation matérielle du scrutin, la gestion du recensement électoral et la supervision globale du processus. Et sur le plan des intentions, les autorités défendent une réforme censée renforcer la crédibilité du système électoral. Et voilà, il faut dire que la réussite de cette réforme dépendra de plusieurs facteurs clés, la clarté des tests juridiques qui encadrent les missions de chaque organe, la garantie de leur indépendance réelle vis-à-vis des acteurs politiques et la mise en place d'un mécanisme de coordination efficace entre les différentes institutions concernées. Et donc cette nouvelle architecture électorale peut être interprétée comme une tentative de modernisation institutionnelle visant à renforcer la transparence et la confiance dans le processus électoral, mais son impact réel dépendra moins de sa conception théorique que de sa mise en œuvre concrète, de la capacité justement des acteurs à en assurer le bon fonctionnement sur le terrain.
2: Alors, la monture de cette nouvelle CEI entre griffes n'a toujours pas été adoptée, mais déjà que les critiques fusent de partout. Une partie de l'opposition déjà refuse même de participer donc aux discussions, pendant qu'une autre partie, elle attend donc l'arrivée donc de la proposition au niveau de l'Assemblée nationale pour donner son point de vue là-dessus. Je vois que les débats quand même seront houleux hein, si jamais donc la proposition arrive donc au niveau donc de l'Assemblée nationale. Deuxième sujet, et là on parle donc de sécurité routière, nous sommes en vacances et les autorités ont pris des mesures pour permettre donc aux élèves qui sont en vacances, qui vont se déplacer, de le faire en toute sécurité. C'était donc le deuxième sujet de la semaine.
0: Exactement, il faut dire que face à la recrudescence des accidents de la circulation et aussi face à l'augmentation des déplacements pendant les périodes de vacances, on a les autorités ivoiriennes qui ont décidé de renforcer les mesures de sécurité routière. Donc cette mobilisation est portée principalement par le ministère des Transports et des Affaires Maritimes à travers ses structures techniques, notamment l'Office de sécurité routière, donc en collaboration avec le ministère de l'Intérieur et de la Sécurité pour les opérations de contrôle et de répression. Donc la date, la décision ne date pas seulement, uniquement de la période des vacances. Donc c'est vraiment quelque chose qui s'inscrit dans une politique nationale de lutte contre l'insécurité routière est mise en place depuis quand même plusieurs années. Donc toutefois, on a les vacances qui représentent une période particulièrement à haut risque en raison de l'augmentation du trafic routier, donc les déplacements des familles, des voyages vers l'intérieur du pays, etc. Donc c'est une étape importante du contrôle de nos forces de sécurité. On a cette politique-là qui a été franchie avec l'organisation des Semaines nationales de sécurité routière en août 2024, donc depuis quand même, 2 ans, on a le ministère des Transports et des Affaires Maritimes à travers l'Auxerre qui a lancé une campagne nationale consacrée aux dangers de la conduite pendant les saisons de pluie. Donc le thème portait principalement sur les précautions à prendre en cas de pluie, notamment face au risque d'aquaplanage, de perte d'adhérence et de mauvaise visibilité. Donc on va dire que c'est quand même une démarche qui a été poursuivie avec les campagnes suivantes, notamment en juillet 2026, avec une nouvelle édition de la Semaine nationale de sécurité routière qui était consacrée au comportement à adopter sur les routes en période de pluie très important. Donc l'objectif de l'État, c'est vraiment de préparer les conducteurs aux risques liés aux conditions météorologiques, parce qu'on sait que pendant les vacances principalement, on a les populations qui vont vraiment dans tous les sens. Donc au-delà de la sensibilisation, les autorités ont même renforcé les mesures de contrôle. Donc le ministère des Transports, avec l'appui du ministère de l'Intérieur et de la Sécurité, a intensifié les contrôles routiers sur les grandes routes. Donc les forces de sécurité vont veiller notamment au respect du code de la route, au contrôle de la vitesse, au port de la ceinture de sécurité, au respect des règles par les conducteurs de véhicules de transport et la conformité des véhicules. Donc il y aura un grand contrôle qui sera justement fait tout au long de ces vacances-là. Mais comme je le disais, au-delà des vacances, c'est quelque chose qui sera pérenne. Donc, qui va durer. On a les autorités qui misent également sur la technologie avec les vidéos verbalisations et des systèmes de transport intelligents. Donc, ce sont des mécanismes qui vont aider à détecter certaines infractions comme les excès de vitesse ou le non-respect des feux de signalisation, mais surtout, conduire sans permis de conduire.
2: et c'est une lourde infraction.
0: Ça me rappelle beaucoup de choses. Donc, l'enjeu principal de ces mesures-là, c'est vraiment d'abord, c'est humain. C'est humain, d'accord. C'est sauver des vies et réduire le nombre d'accidents sur les routes ivoiriennes. Voilà, donc chaque accident représente quand même un drame pour les familles avec des pertes en vies humaines. On a des blessés, des conséquences sociales assez importantes. Donc les autorités veulent anticiper. Ils cherchent vraiment à faire comprendre que la majorité des accidents peuvent être évités. Grâce à des comportements responsables.
2: Justement, on parle de comportements responsables. Mmh. Quel pourrait être donc le comportement responsable pour nos conducteurs, pour ceux et celles qui sont sur nos routes, notamment au niveau donc des transporteurs?
0: C'est simple, c'est rester prudent. Donc, avoir une culture de la prudence sur les routes, c'est très important. Donc, et puis aussi respecter les mesures portées par le ministère des Transports et des Affaires Maritimes, avec l'appui du ministère de l'Intérieur de la sécurité, on l'a cité à l'instant, porter sa ceinture, ne pas avoir le téléphone au volant, c'est simple, c'est
2: quand même des mesures simples. L'utilisation du téléphone, maintenant, je donne l'occasion maintenant de sensibiliser, on ne le sait jamais, je n'attendais pas loin, on le sait, il faut sensibiliser. Voilà.
0: Mais à côté de cela, il y aura aussi la dénonciation citoyenne. Qui a plutôt bien marché.
2: Qui continue de bien marcher d'ailleurs. Si tu vois quelqu'un qui est en train de rouler là, tu prends ton téléphone, tu filmes un peu, mais attention, il ne faut pas utiliser le téléphone pendant que tu es au volant, donc tu gardes quelque part, tu filmes et puis tu envoies ça à quelle adresse déjà, Jonathan? Allô police?
3: Oui, effectivement,
2: allô police. Police Secours.
3: Allô police Secours est justement sur le site le numéro VA du ministère des Transports et des Affaires Maritimes. D'accord. Que je cherche à l'instant très rapidement.
2: D'accord, tu vas trouver ça rapidement. Mais les Ivoiriens sont devenus de vrais papatos quand même. Afin qu'ils ne les regardent même pas la main. Avant, on laissait passer un gars qui grille le feu, comme ça on le laisse passer. Maintenant, si tu as grillé le feu, c'est même pas le policier qui va t'interpeller, mais soit tes concitoyens qui vont filmer et puis envoyer. Puis on va te chercher, on va te trouver et tu vas payer. Et tu vas payer pour ce que tu as fait.
0: Mais c'est de bonne guerre. J'ai envie de dire, c'est vraiment quelque chose qui va contribuer à sauver des vies. Donc c'est été bien pensé. Il faut également insister sur la nécessité de dénoncer les comportements qui mettent quand même en danger la vie des usagers de la route. Donc la sécurité routière ne peut pas être uniquement l'affaire des autorités. Je pense que les autorités ne peuvent pas être partout en même temps, au même endroit, au bon moment.
2: C'est pour ça qu'il y a la radio, qu'il y a Emmanuel Djedji.
0: C'est pour ça qu'il y a sensibiliser. Il y a moi, Emmanuel Djedji. Il y a les populations ivoiriennes aussi, qui viennent dénoncer.
2: Tout le monde est responsable. Tout le monde est responsable aujourd'hui, il faut le dire. Nous avons tous une part à jouer dans la responsabilité des uns et des autres sur nos routes.
0: C'est ça. Donc, en même temps, il ne faut pas profiter de cette dénonciation-là. L'objectif n'est pas, ce n'est pas de faire du mal.
2: C'est pas pour régler les comptes.
0: Oui, mais de contribuer à une prise de conscience collective, parce que trop souvent, on a certains accidents qui sont liés à des comportements évitables. Donc, signaler les infractions dangereuses, alerter les autorités en cas de situation à risque et encourager le respect du code de la route vont participer à la protection de tous. Voilà.
2: Alors, Jonathan Deboul a déjà trouvé le numéro de téléphone ou l'adresse où on doit donc envoyer les vidéos.
3: Oui, effectivement. C'est le 13-2. Voilà, le 13-2, n'allez pas faire barrer là-bas, c'est juste dénoncer.
2: Faut pas filmer ton voisin qui est en train de remplir sa bouteille de gaz. Non, ça n'a absolument rien à voir. Donc, vous faites la vidéo et vous envoyez ça au numéro 13-2. 13-2.
3: Voilà, c'est totalement gratuit en fait.
2: C'est 132 ou c'est 13-2?
3: Le 13-2.
2: Je comprends pas, comment tu dis
3: 13-02 si tu veux.
2: Mais voilà, Jonathan, le petit blanc quand même.
0: Sacré Jonathan.
2: C'est le 13-02. Voilà, le numéro de téléphone, c'est le 13-02. Vous envoyez donc les vidéos citoyennes là-bas. Et puis, ils savent ce qu'ils vont faire avec.
3: On vous appelle justement et vous dénoncez.
2: On peut appeler aussi, pour dénoncer.
0: C'est un numéro vert. Mais n'est pas conseillé au chauffeur de faire la vidéo.
2: Non,
0: c'est juste, donc. Voilà. Les personnes peut-être.
3: Si le chauffeur.
2: Le micro.
3: Si le chauffeur a une casquette et puis il y a une
2: caméra. L'usage du téléphone au volant.
3: Une petite caméra sur la casquette.
0: Non, prêt à proscrire.
3: Je dis ça, je ne dis rien.
2: Bon, tu n'as rien dit, heureusement. Moi, on va la pub.
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1: À Life Matin, le sujet du jour, 27 225 49 801 80. Mesdames, messieurs, vous avez à présent la parole, chers auditeurs. C'est à vous donc de réagir aux différents sujets à vous proposer tout au long de la semaine. Et déjà, le téléphone crépite, nous avons un auditeur avec nous. Bonjour et bienvenue, chers auditeurs.
2: Oui, bonjour.
3: Bonjour, Monsieur Zou.
1: Monsieur Zou, vous avez entendu donc la réponse de la chorale, hein, chorale constituée de Diolata Nebou et d'Emmanuel Djedji. Bonjour, Monsieur Zou. Alors, lequel des sujets a retenu votre attention cette semaine?
2: Mais moi, c'est concernant la sécurité, des réformes, voilà, créant trois organes. Et récemment, je fais, s'il vous plaît, trois organes pour gérer, ou mes trois organes, la gestion est désormais de l'élection du roi. Je le dis clairement, j'ai toujours applaudi pour rien. Et déjà, c'est parce que quelque part, la société, et peut-être que c'est parti politique, c'est parti de partis d'opposition, je vais dire, c'est tous ne sont pas écoutés. Justement, c'est parce qu'ils sont écoutés qu'il y a eu cette réforme créant ces trois organes pour gérer les élections en Côte d'Ivoire. Et moi, aujourd'hui, je voudrais dire aux partis politiques, aux opposants, qu'on arrête quand même de chaque fois réussir à se plaindre. Ça dit qu'on n'est jamais d'accord. On n'est jamais d'accord. Et comme je l'ai dit l'autre fois, nous-mêmes, là, on était là. Mais c'est les mêmes choses que vous avez faites. Donc aujourd'hui, souffrons, acceptons cette réforme, essayons quelque part. Et puis, aujourd'hui, la Côte d'Ivoire est un pays souverain. La Côte d'Ivoire, c'est nous.
1: Monsieur Zou, une question s'il vous plaît.
2: Oui.
1: Est-ce que vous pensez aujourd'hui que l'opposition fait du chantage?
2: Ben, tout à fait, ça faut le dire clairement. Parce qu'aujourd'hui, c'est un peu comme l'opposition est comme un bébé gâté. Le bébé, quand il pleure, il veut absolument que maman adhère ses aspirations à ses attentes. Donc c'est un peu quelque chose comme ça. Mais on ne peut pas faire. Je ne peux pas faire comme je le dis une année. Donc moi, je crois bien sûr, il faut que ces trois organes-là, véritablement, trouvent le juste milieu pour contenter, même si on ne peut pas contenter à 100%, mais pour qu'on ait quand même des élections à venir, et crédit des élections bien où quand même les Ivoiriens vont tous se retrouver dans cette réforme-là, accompagner, pourquoi pas le coup. Donc vraiment, c'est ce que je voulais dire ce matin. Aujourd'hui, moi je le dis, moi mon parti c'est la paix. Comment on va faire et puis on va vivre en paix? Comment on va faire que les actions du gouvernement soient accompagnées par les Ivoiriens? C'est ce qui m'intéresse
1: dans
2: le bon sens, naturellement. Merci à vous et que Dieu vous garde.
1: Merci beaucoup, Monsieur Zou, pour votre analyse et votre contribution à notre émission, le Life Matin Info. Excellente journée à vous. 27 225 49 880, c'est le numéro de téléphone de Life Radio pour enregistrer vos avis en direct sur la radio. On a dit trois sujets donc abordés avec vous en semaine. Et déjà, le téléphone crépite à nouveau. Nous avons un autre auditeur avec nous. Auditeur, bonjour et bienvenue.
4: Bonjour, la team.
3: Bonjour, Monsieur Xavier.
1: Monsieur Xavier, on a résumé deux sujets. Il y a encore le dernier qui est là. C'est celui donc de l'intelligence artificielle. Mais vous êtes un auditeur fidèle parmi les fidèles. Dites-nous, lequel de ces sujets-là a retenu votre attention cette semaine?
4: Pour moi, c'est celui du problème de la sécurité routière.
1: D'accord. Les vacances sont déjà là. Ouais. Hein, et les autorités ont pris donc des mesures pour permettre à nos élèves de pouvoir se déplacer sur toute l'étendue du territoire national avec beaucoup de prudence, sans accident, sans mort, sans blessés. Et c'est ces mesures-là qui ont retenu votre attention. Je vous écoute.
4: En effet. Bien, pour moi, la réussite de la mesure repose sur les trois acteurs. Le ministère du Transport, les usagers, et le secteur du transport. Et surtout aussi la gendarmerie, comment on appelle ça, les forces de l'ordre.
1: Oui.
4: C'est quatre entités.
1: D'accord.
4: Et chacune des entités doit jouer pleinement son rôle. Alors là, sans faux-fuyant, sans compromission et sans état d'âme. Et il y a deux entités particulièrement qui m'intéressent. Mm-hmm. Le secteur des transports et les agents de sécurité. Alors, au secteur des transports, j'aimerais demander aux uns et aux autres vraiment de faire tout pour respecter le code de la route. personne n'est étranger en Côte d'Ivoire. Hein. Depuis de nombreuses années, la vidéo-verbalisation fait son travail. Et à ce propos, à ce sujet, vraiment, le résultat est plus que satisfaisant. Et ce qui me plaît par-dessus tout, c'est que nos frères et sœurs s'acquittent des différentes amendes avec joie, avec gaieté. Ça m'étonne. Souvent des centaines de mille, hein, 200, oui. 300, 400 000 francs.
1: Oui.
4: Plus témoin. Parce que souvent, je m'arrête auprès des dispositifs et puis je regarde, j'écoute.
1: Mm-hmm.
4: Pour vous faire fidèlement, vous, auditeurs de Life Radio, auditeurs du groupe Life, vous faire fidèlement les comptes rendus. Donc, c'est une réalité. Le président a eu le nez creux, vraiment, de truffer la Côte d'Ivoire, matériel électronique digne de ce nom pour nous protéger. Un. De deux, j'aimerais demander à mes collègues chauffeurs d'être professionnels. La boisson, qu'ils la bannissent. La cigarette, la drogue, les comprimés et autres, qu'on les mette de côté, qu'on roule de manière vraiment très sobre.
1: Il y a aussi la fatigue. Alors, il y a la fatigue aussi.
4: Oui, il y a la fatigue, évidemment. La fatigue même qui est très dangereuse. Parce qu'une fois que tu es fatigué, tu somnoles sur la pédale. Quand tu somnoles, tes pieds deviennent très lourds sur la pédale. Et alors là, bonjour les dégâts. Maintenant, à nos frères, les forces de l'ordre, sincèrement, c'est l'entité la plus importante dans le suivi du processus. Et à ce sujet, j'aimerais vous faire un témoignage. Depuis la semaine suivante, où un gendarme a été pris en flagrant délit de racket de 5 000 francs à Kumasi, sur un usager, jugé et arrêté, jugé, je vous assure que les gendarmes ne badinent plus. Je vous rends le témoignage.
1: Mm-hmm.
4: La semaine suivante, il y a un collègue qui s'est rendu coupable d'un délit. Il a été interpellé. Son délit, c'était lequel? Il était sur la troisième voie avec son mastodonte, avec son poids lourd. Il était sur la première voie, la voie du fond.
1: Mm-hmm.
4: Il a été interpellé à l'approche du pont de l'école de police. Et le gendarme l'a paralysé automatiquement. Informé, je me suis rendu sur les lieux, négocié pour lui. Malheureusement, le gendarme a dit qu'il ne pouvait rien faire. C'est la loi, c'est la loi. C'est dit que ce genre de comportement, on les aime. Que nos forces de l'ordre, gendarmes et policiers continuent dans ce sens. C'est à eux de nous cadrer, de nous éduquer, d'être impartial. Pas de sentiments. Parce qu'il faut dire que l'Ivoirien est très discipliné. Voilà. Maintenant, à l'endroit de l'agent de gendarmerie qui a été mis aux arrêts, jugé et autres, j'aimerais plaider pour lui. Excusez-moi, je suis très sentimental. Mm-hmm. C'est un père de famille. Il a servi d'exemple par rapport à ce problème-là. J'aimerais que l'État, et surtout le tribunal militaire, soit clément à son endroit.
1: Mmh.
4: On l'a secoué, qu'on le laisse, qu'on le réintègre, qu'il continue son travail. Parce qu'il a une famille, des enfants, une famille derrière.
1: Oui.
4: Merci à Live Radio, merci au groupe Live, merci à nos trois toutoureux qui sont en studio là.
1: des amoureux des informations.
4: Service que vous nous rendez.
1: Merci beaucoup.
4: Merci beaucoup et bonne journée. Que Dieu nous assiste.
1: Merci beaucoup, monsieur Xavier. Merci encore. Waouh, monsieur Xavier, il est prolixe, mais c'est très pertinent ce qu'il avance comme analyse. Le téléphone crépite à nouveau. Nous avons un autre auditeur avec nous. Attention, nous sommes en direct. Il y a beaucoup de bruit, d'effets dans le téléphone. Qui est avec nous?
5: Oh, bonjour à la crue, à monsieur Philippe Asso. C'est
1: oui.
5: Le vent.
6: Bonjour, monsieur Mohamed.
1: Il dit c'est le vent.
6: C'est ça, le vent.
1: Donc, faut t'arranger. Afin qu'on puisse donc t'entendre correctement, parce que c'est pas très agréable pour les auditeurs. Allez, ce matin, quel est le sujet qui a retenu votre attention, mon cher ami Mahmoud?
5: Oh, le sujet qui a retenu mon attention, c'est le sujet de l'IA.
1: Ah oui, le dernier, on n'a pas pu résumer aujourd'hui, mais que vous êtes déjà là. Donc allez-y alors, il faut le résumer pour nous.
5: Tu sais, c'est le sujet de l'IA, c'est une aubaine pour la population.
1: Mm-hmm.
5: Mais en même temps que c'est une très bonne aubaine, c'est une très bonne aubaine aussi pour les fraudeurs et ceux qui anarquent les gens.
1: Oui, il y a beaucoup de risques derrière l'IA.
5: Il y a beaucoup de risques. Mais des deux côtés, il y a les risques. C'est une très bonne aubaine pour tout le monde et c'est une très bonne aubaine aussi pour eux. Donc, mm-hmm. J'aurais souhaité que vraiment l'État revienne sur la formation.
1: Ouais.
5: Pour que au moins tout le monde soit un peu au même niveau, même si on peut pas être tous au même niveau, pour que tout le monde soit un peu au même niveau pour diminuer les sujets. Là.
1: C'est ça.
5: Voilà, moi c'est ce qui a retenu mon intention.
1: Merci beaucoup Mahmoud. Alors c'est vendredi aujourd'hui, est-ce que vous avez un sujet comme ça en tête qu'on pourrait donc aborder ici sur le Live Matin Info pour permettre peut-être d'informer encore plus nos auditeurs, un sujet comme ça?
5: un sujet, bon, j'aimerais qu'on revienne un peu.
1: Bon, là, il réfléchit.
5: L'État.
1: Oui.
5: Allô?
1: Oui, oui, on vous écoute, vous êtes en direct, allez-y.
5: Ouais, sur les hôpitaux communaux, là.
1: Oui, oui. Et c'est quoi la problématique? Voilà, c'est quoi le problème là-bas? Oui.
5: Oui. Tu sais, il y a d'autres qui fonctionnent en plein même normalement, mais il y a beaucoup qui ne fonctionnent pas bien. Quand tu vas avec un malade, à peine même si on s'occupe du malade, il n'y a pas de docteur.
1: Ah, d'accord.
5: Il n'y a pas de docteur. D'accord. Oui, oui.
1: Donc le
5: monde. J'aimerais que l'État ait, ou bien souvent, si c'est les mairies, je ne sais pas qui s'occupe de ça, ait un œil dessus. Parce que
1: d'accord.
5: C'est sérieux. Souvent, tu vas, il n'y a pas de docteur, à peine même si on regarde ton malade.
1: D'accord. C'est
5: et
1: noté.
5: On te demande de l'envoyer au CHU ou bien grand hôpital de Kumasi.
1: D'accord, c'est noté. Jonathan voilà. Nebou, qui veille pour nous sur l'édito, a certainement noté le sujet. Donc, le manque de personnel dans les hôpitaux, donc on va dire de communauté ou de proximité. On verra ça.
5: Merci.
1: Merci beaucoup.
5: Maintenant, j'aimerais vous dire merci pour le morceau de NSO du dieu ce matin. Ça m'a vraiment fait du bien.
6: D'accord.
7: Merci beaucoup.
1: C'est ça aussi notre rôle. Merci okay. beaucoup, monsieur Mamoud. Merci. Et restez avec nous. Et c'est le premier morceau qui est passé. Hein,
7: oui, de la débuter l'émission. Après le journal de 7h.
1: De 7h. Ben voilà, voici quelqu'un qui est vraiment fidèle.
6: Beaucoup de souvenirs. Hein.
1: Merci beaucoup. Allez, nous avons notre auditeur avec nous. Bonjour et bienvenue. Qui est avec nous, s'il vous plaît?
8: Oui, bonjour, monsieur Philippe Assou et à toute l'équipe de Live Matin.
1: Bonjour, monsieur Momo. Bon week-end. C'est bon, on peut le dire déjà, c'est vendredi. Il rit.
8: Oui, merci.
1: Allez, je vous écoute, allez-y, mon frère.
8: Bon, le sujet n'est pas directement à ça, mais je veux, comme on parle du transport.
1: Oui.
8: Moi, je demande au ministre du transport aussi de voir sur le côté des trois roues là, dans nos différents quartiers.
1: Ah. Uh-huh.
8: Ça nous aide beaucoup, ça facilite le déplacement, mais les manières de conduire, vraiment, c'est quelque chose que le ministre revoit ça aussi. Quoi.
1: D'accord.
8: Selon
1: toi, qu'est-ce que le ministre doit faire concrètement?
8: Voilà, donc le ministre doit, c'est-à-dire, même si quelqu'un peut conduire, on doit les former. Soit comme ça, pour pouvoir conduire, il faut d'abord avoir un permis, mm-hmm. Il faut porter les casques aussi.
1: D'accord, donc ils n'ont pas de permis là-bas à Bobo là?
8: Pardon?
1: Ceux qui conduisent les trois roues là-bas, ils n'ont pas de permis.
8: Voilà, bon, moi, ma connaissance, je ne suis pas sûr. Parce que souvent, pourquoi j'ai dit ça? Parce que souvent, la fois passée, je suis rentré demain, le jeune, là, c'est un petit même, tellement il conduisait. Il dit, ah, mon petit, il faut aller doucement. Il dit, non, pas t'inquiéter, nous, on a duré dedans. C'est ce qu'il m'a répondu.
1: Mm-hmm.
8: Quelqu'un dit ça signifie même qu'il n'a même pas fait la formation, quoi.
1: Ah, c'est vrai.
8: Moi, je dis à le ministre des Transports, vraiment, il n'a qu'à revoir sur ce côté. C'est vrai, c'est les jeunes gens qui se débrouillent, mais la vie aussi est aussi importante, quoi.
1: C'est ça, il faut mettre la vie d'autrui en danger. Mmh. Voilà, merci beaucoup. Merci. D'accord, c'est vrai qu'on est vendredi. Hein. Alors, est-ce que vous avez un mot sur les différents sujets? Sécurité routière pour les vacances, intelligence artificielle?
8: Bon, c'est bon. Sécurité routière, c'est ce que je voulais ajouter pour les trois roues, là, quoi.
1: Comme ça, d'accord.
8: Du transport aussi.
1: D'accord, c'est l'outil, alors. Merci beaucoup, Momo. Et bon week-end.
8: Merci.
1: Et faites attention donc aux trois roues à Bobo.
8: D'accord.
1: Allez, au revoir mon frère. Jonathan Debout, Emmanuel Diodi, c'est terminé pour ce vendredi et également pour cette semaine.
7: Oui, effectivement, je vous souhaite à vous deux un très bon week-end. Et voilà, on se retrouve la semaine prochaine, Dieu voulant.
6: On sent beaucoup la fatigue dans la voix de Jonathan.
1: C'est ça. Et pourtant, il va rester là jusqu'à 18h encore pour travailler. Je ne sais pas combien de
7: temps. Là, tu te moques. Hein, mais bon.
1: Le téléphone continue de crépiter, mais malheureusement, on ne peut plus prendre d'appel, puisque nous avons sensiblement juste 30 secondes pour terminer cette émission. Emmanuel Diodi, un mot pour nos auditeurs.
6: Oui, on a abordé trois sujets au cours de cette semaine, trois sujets qui montrent vraiment qu'on a une Côte d'Ivoire qui est tourner vers la modernisation. Voilà, donc c'est féliciter toutes les actions de l'État. Et puis nous, on sera là encore la semaine prochaine. Et puis voilà, donc tu as déjà livré le secret des dieux. On sera bientôt en vacances. C'est vraiment en même temps le dire. Hein. Voilà, donc à nos auditeurs.
1: La dernière semaine sera chaude.
6: Oui, très très chaude. On aura peut-être des invités sur
1: bien
6: le plateau.
1: Bien sûr,
6: voilà,
1: bien
6: pourquoi
1: sûr.
6: Pas. Et puis voilà, on se retrouve la semaine prochaine, même heure, même équipe et surtout même fréquence.
1: Bon week-end.
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2: Je suis là, la famille. J'espère que ça live. Hein. En tout cas, le compte à rebours du week-end est officiellement lancé là. Installez-vous confortablement sur Life Radio. Ta radio, comme tu l'entends, on va passer deux heures ensemble. Hein. Deux heures de pure évasion avec vos hits préférés, également avec votre jeu et tout ça dans la bonne vibration jusqu'à 12h. Oui, jusqu'à midi. Merci d'être avec nous ce matin sur la radio, comme tu l'entends, ce vendredi 10 juillet. Attention, on commence. Hein. Et c'est tout frais, ça vient de sortir tout droit comme ça des studios. Apparemment, lui, il a un nom de scène vraiment très étonnant. Eus l'Enfoiré. Oui, si, vous avez bien entendu. Il est français d'origine algérienne et c'est son grand retour sur la scène musicale. Et à ses côtés, on le retrouve avec le prince du compas. Voilà. Joey doit être fidèle, carrément dans un autre registre, mais bon, il est toujours fidèle à son style, style caribéen. Eh bien, le titre, c'est Black Card. L'un des sons les plus streamés en ce moment depuis sa sortie fin juin. C'est ce que je vous propose pour démarrer cette émission du Quai d'Antenne de ce vendredi sur Life Radio.
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1: Et oui, bien sûr, on est bien installé là sur Life Radio 107.7 ce vendredi 10 juillet. Ouais, les hits également, hein, bien au chaud comme ça. Ouais, ouais, très au chaud d'ailleurs.
2: Au chaud. Au chaud.
1: Ça va résonner pour vous dans quelques instants seulement. Castérien de Didier

0: Allez, tous ces hits à bien au chaud pour vous, hein, pour ce vendredi là. Donc bougez pas, restez avec nous sur Life Radio 107.7, à radio comme tu l'entends. On est en fin de semaine, hein, sur la radio, mais bon, est-ce qu'ils vont garder encore ce trône musical pour eux seuls la semaine qui va suivre? On attend de voir, mais pour l'instant, je vous propose comme ça le kiff de la semaine sur Life Radio, Mieja et Suspect 95 sur la 107.7, à radio comme tu l'entends. Le kiff de la semaine.
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1: Ça se passe sur Life Radio vendredi, la journée de relaxation. Voilà, c'est la seule journée où tout le monde est flex, où tout le monde est heureux. Et oui, c'est comme ça. Nous également, nous sommes bien contents comme ça d'être avec vous sur Life Radio. On va vous distribuer également des tickets de cinéma dans quelques instants seulement. Mais bon, il va falloir répondre juste aux questions, aux devinettes que j'ai pour vous à partir de 10h30. Ça sera au 27 225 49 880. 27 225 49 880. Enregistrez le numéro et dès que les 10h30, vous appelez pour donner la bonne réponse et vous repartez avec votre ticket de cinéma pour profiter à fond dans toutes les salles cinéma majestiques. Allez, toujours avec nous sur Life Radio, ta radio, comme tu l'attends. On va le faire en mode Latis, Serge Beno, en mode cadeau pour vous sur Life Radio.
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2: C'est ta radio comme tu l'entends, ouais, une semaine hein, remplie de tâches, une semaine à charbonner, et là c'est le week-end qui se pointe, donc il faut en profiter au maximum, et là on est ensemble avec vous sur Life Radio, ta radio comme tu l'entends, on vous fait passer de très bons moments, un très bon vendredi avec tous vos hits préférés, également avec notre jeu de devinettes qu'on va déclencher dans quelques instants seulement, et ça sera à vous de jouer au 27 225 49 880 pour repartir avec des tickets de cinéma, donc apprêtez-vous à composer ce numéro là, ça sera dans quelques instants seulement, juste derrière, on a également de gros hits pour vous, Réanimé, c'est ce single-là qui figure sur l'album Joya de Taï qui l'en fit avec Anime. Si pour vous, sur l'FRA depuis derrière, on a La Porte, oui, en mode K-Black et Fringlish pour vous sur ta radio comme tu l'entends.
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1: Merci d'être connecté sur la 107.7. Life Radio, ta radio comme tu l'entends. Il est l'heure pour jouer avec vous. 27 225 49 880. 27 225 49 880. C'est le numéro à composer pour être en direct avec moi. Et vous donner la bonne réponse à la devinette que je vais vous poser. Si c'est juste, vous repartez avec votre ticket de cinéma. Donc maintenant même, hein, 27 225 49 880. 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

0: 27 225 880. Allô, bonjour.
1: Oui, bonjour monsieur.
0: Comment allez-vous, Mr. Evrak Kwame?
1: Ça va bien, c'est bon. Hein.
0: Tranquille, sa life. Merci d'être avec nous ce matin sur Life Radio. Evra. D'accord, voici ta devinette. T'es prêt?
1: Oui, allez-y.
0: D'accord. Je commence souvent par un petit pas. Je commence souvent par un petit pas et je finis par de grands changements. Je commence par un petit pas et je finis par de grands changements. À quoi est-ce que tu penses?
1: Il y a du développement qui allait déjà être durable dans le même industrie.
0: Ah, on parle d'aujourd'hui là. Je commence souvent par un petit pas et finis par de grands changements. T'as dit quoi? Développement. Oh non, c'est pas ça. C'est pas ça. À tout de suite.

27 225 42 880. C'est très mode relax quoi. C'est le week-end donc voilà. On va pas se compliquer, on va pas trop réfléchir. Ce sont des petites devinettes comme ça. Vous donnez la bonne réponse et vous avez votre ticket de cinéma. 27 225 42 880.

0: 27 225 quart de 880. Allô, bonjour. Et voilà, de retour.
1: Ah,
0: ouais, Udruginior. Ah, ouais, ça fait un bail, Udruch.
1: Ah, ouais.
0: D'accord. Allez, voici ta devinette, Udruch Junior. On me dépose parfois dans une enveloppe, parfois dans un panier. On me dépose parfois dans une enveloppe, parfois dans un panier. Je ne suis ni une facture, ni un impôt. On me dépose parfois dans une enveloppe, parfois dans un panier. Je ne suis ni une facture, ni un impôt. En 15 secondes, tu penses à quoi, Ulrich Junior?
1: À une lettre.
0: Une lettre? Non. Ce n'est pas ça.
1: L'argent.
0: Allez, Ulrich, tu nous rappelles. Merci, à tout de suite.

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1: 27 225 49 880 direct sur l'AF Radio. Bonjour.
2: Bonjour, bonjour.
1: Qui est avec moi?
2: C'est Williams.
1: Williams, notre ami. Williams. Et puis son secteur là-bas, c'est quoi? C'est Agamé, non? Non?
2: C'est
1: ok, d'accord. William. Depuis Hongrie. Voici ta devinette. Tu m'entends?
2: Ok.
1: Sans moi, les projets restent sur la table, sur papier en fait. Sans moi, les projets restent sur papier. À quoi est-ce que tu penses, notre ami?
2: Comment les réponses?
1: C'est une seule réponse. Attends, j'ai pas déclenché ton chrono, je reprends. Allez, vas-y. Sans moi, les projets restent sur le papier. T'as encore quelques secondes. L'action. Ouais. C'est pas mal, il faut passer à l'action, mais non.
2: Ouais.
1: Faut passer à l'action, il faut quelque chose, en fait. Sinon, tu es sur le chemin, mais c'est pas l'action. Aïe. T'as dit quoi?
2: Une mise en œuvre.
1: Reprends, j'ai pas entendu.
2: Une mise en œuvre.
1: Une mise en œuvre. Non, c'est pas ça. C'est pas ça. Rappelle-nous, notre ami Williams. Allô, bonjour.
3: Oui, bonjour, Ricky.
1: Yeah, on dit quoi? Manu.
3: Ouais, tranquille, ça va.
1: Non, non, c'est Mouski, Manu. C'est Mouski. On dit quoi, Mouski? Là, tu rentres en brousse le 8, la semaine, et puis c'est le week-end, tu sors, quoi. C'est pas comme ça, hein, Mouski?
3: Ouais. Ou bien d'éviter le week-end.
1: Ah ouais, c'est ça, c'est bon, c'est important. Ok. Alors, Mouski.
3: Ouais.
1: Voici ta devinette.
3: Vas-y.
1: Je suis le fruit du travail, de la discipline et de la vision. Je suis le fruit du travail, de la discipline et de la vision. À quoi est-ce que tu penses?
3: Le fruit du travail, de la discipline et de la réussite.
1: La réussite. Je suis un mot de 13 lettres.
3: 13 lettres.
1: Mmh. Mouski, les 15 secondes sont passées. Mouski. Donc tu nous rappelles. Hein? Ok.
3: Ok, ça
1: va. À tout de suite, Mouski.

0: DJ Koja, il est avec Jason Derulo, avec Michiko. Allô, bonjour.
1: Bonjour.
0: Michiko, qui est avec moi?
1: Kwaku Désiré de Dokui.
0: Mr. Kwaku Désiré, depuis le Dokui. Ça live là-bas?
1: Yes.
0: D'accord.
1: Très bien.
0: Oula. Kwaku Désiré, depuis le Dokui. Je commence souvent par un petit pas et je finis par de grands changements. Je commence souvent par un petit pas et je finis par de grands changements. Kwaku Désiré depuis le Dokui, tu penses à quoi?
1: Je pense à une danse, la danse.
0: La danse? Oui. Zouglou, CI, non, c'est pas ça. C'est pas ça.
1: Ok.
0: Oh là là, tu nous rappelles?
1: Je vais bien.
0: Ok, à tout de suite.
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0: Exactement, les gars se disent, lui la même, aujourd'hui là, hein. Oui, oui, oui, aujourd'hui là. Aujourd'hui là, hein. Aujourd'hui là, castara. Vous allez sentir ça. Non, mais c'est facile, hein, c'est facile, c'est facile. Je vais donner un indice pour tout, bon, pas pour tout, mais bon, pour quelques-unes des devinettes. Là, on parle de, bon, supposons qu'on est dans un pays qu'on parle de développement et qu'on parle de, voilà quoi, hein. Voilà, c'est bon, ça c'est bon. Allô, bonjour. Allô.
1: Allô.
0: Oui, William.
1: Hein?
0: Tu es de retour.
1: Oui, oui.
0: On me dépose parfois dans une enveloppe, parfois dans un panier. Je ne suis ni une facture, ni un impôt. À quoi est-ce que tu penses?
1: Je ne suis ni
0: une facture, ni un impôt. Qui suis-je donc? William.
1: C'est compliqué, hein?
0: C'est pas compliqué.
1: Une lettre.
0: Une lettre? Tu as dit non, c'est pas une lettre. On me dépose parfois dans une enveloppe, parfois dans un panier. Parfois dans un gobelet.
1: Dans un gobelet.
0: Non, c'est fini là. Ton temps est fini là. Rappelle-moi. À tout de suite, hein. Allô, bonjour. Bienvenue sur Life Radio. Salaf.
2: Bienvenue sur Life Radio. Salaf.
0: Oh, oh.
2: Oui, bonjour.
0: Bonjour. Il faut diminuer ton poste radio, puis tu me parles à... On se parle au téléphone. C'est mieux comme ça. OK?
2: Oui, oui, oui. J'ai diminué.
0: D'accord. Qui est avec moi?
2: C'est Loi Théodore.
0: Loi.
2: Loi Théodore.
0: Loi Théodore. Théo.
2: Oui.
0: Tonton
2: oui.
0: Théo.
2: Oui.
0: D'accord. Bienvenue sur Life Radio, tonton Théo. Allez, voici
2: oui,
0: la devinette. Voici la devinette.
2: Oui.
0: Je ne suis pas une personne, mais je peux faire avancer tout un pays si chacun me respecte. Je ne suis pas une personne, mais je peux faire avancer tout un pays si chacun me respecte. À quoi est-ce que tonton Théo pense?
2: Bon, c'est le développement?
0: Non, je commence par la lettre D également, mais ce n'est pas le développement.
2: Bon, je...
0: À tout à l'heure. À tout à l'heure, tonton Théo. Allô, bonjour.
3: Oui, bonjour.
0: Evra.
3: Ouais.
0: D'accord. J'ai un ticket pour toi, mais il faut donner la bonne réponse. Hein.
3: D'accord.
0: Si tu passes à côté, va où? Allez, vas-y, dis-moi.
3: Oui.
0: Je ne suis pas une personne, mais je peux faire avancer tout un pays si chacun me respecte.
3: Mmh.
0: Mmh.
3: On le dit... droit.
0: Le droit. Non.
3: Ça commence par quoi?
0: Ça commence par la lettre D.
3: Ah, la lettre D.
0: Je vous ai aidé là.
3: Bon, reprends la devinette, reprends la devinette.
0: Ton temps est passé, hein. Faut l'appeler. À tout de suite. Il y a Esther qui arrête à côté de moi. Allô, bonjour, bienvenue sur Life Radio.
4: Loulou.
0: Oui, qui est avec moi?
4: Zadi.
0: Comment?
4: Zadi.
0: Zadi. Zadi, qu'est-ce qui se passe? Ça live ou pas? On t'entend pas bien là, Zadi, la voix sort pas.
4: Pas trop.
0: Oh là, ça va aller, hein, Zadi. Ça va aller. D'accord, dis-moi, Zadi. Sans moi, les projets restent sur papier. Sans moi, les projets restent sur papier. Tout à l'heure, notre ami William a dit l'action. Mais j'ai dit non, que par moment, il faut ça pour déclencher l'action. Donc, sans moi, les projets restent sur le papier. Et il y a une émission sur Life animée par le boss lui-même qui illustre très bien cette devinette-là.
4: Oh, bonjour à tous.
0: Ah, c'est l'anglaise principale. Si tu rappelles, tu auras ton ticket de cinéma si tu donnes la bonne réponse. Allô, bonjour, bienvenue sur Life Radio.
5: Bonjour.
0: Qui est avec moi?
5: Ewi.
0: Si Ewi.
5: Oui. De Kumasi.
0: Ewi de Kumasi.
5: Oui.
0: Chien, ça fait longtemps. Hein? Oh, ben, c'est pas le même là.
5: Oui.
0: Tu.
5: Je te suis.
0: Ah mais ouais?
5: Je suis tout le temps au volant.
0: Ah voilà. D'accord.
5: Une fois en émission.
0: Oui.
5: Où on parlait de baguette là.
0: Ah ouais, si. Des étages, ouais. Yeah, ouais. C'est pourquoi il y a longtemps là, je me rappelle, oui. Oh là.
5: Voilà.
0: D'accord. Allez, une autre devinette ce matin, monsieur, oui.
5: Oui, j'ai entendu la devinette qui parlait de développement ou bien quoi, là. Pour tout un pays plus avancé.
0: D'accord. Ok, je reprends ça pour toi donc. Je ne suis pas une personne, mais je peux faire avancer tout un pays si chacun me respecte. À quoi tu penses?
5: Je pense à la discipline. Hein.
0: La discipline. Ouais, monsieur, eh oui, depuis Kumasi, la discipline. C'est ça. Dans un pays, si tout le monde est discipliné, ça se passe super bien. Développement oblige. Et bien sûr, tout roule à merveille pour tout le monde. Monsieur, oui, a donné la bonne réponse. Donc, vous repartez avec un ticket de cinéma. Qu'on vous envoie sur ce numéro-là. Il est WhatsApp, non?
5: Effectivement, merci. Oui, il est WhatsApp.
0: D'accord. Allez, merci. Reste avec nous sur Life Radio.
5: Merci, bonne journée.
0: Bonne journée, merci, monsieur, oui.
5: Au revoir.
0: Eh oui, c'est ce qu'il fallait dire. Eh ouais, eh oui, eh oui. Eh oui, eh oui, attendez la bonne réponse. Il fallait dire la discipline. Je ne suis pas une personne, mais je peux faire avancer tout un pays si chacun me respecte. La discipline, union, discipline, travail. Allô, bonjour, qui est avec moi?
6: Oh, je suis de retour.
0: De retour, William.
6: C'est compliqué aujourd'hui.
0: Hé, hey, William, c'est pas compliqué. Il y a Ewi qui vient de donner la bonne réponse tout à l'heure. Là. C'est pas compliqué, William. Peut-être que tu vas chercher. Je ne suis pas une personne, mais je peux faire avancer un pays si chacun me respecte. Il fallait dire la discipline.
6: Mais ça, bon, moi, je ne vais pas poser ce truc.
0: Ah, d'accord. Donc, ok. Donc, c'est pas difficile.
6: D'accord.
0: Je t'ai posé pratiquement toutes les devinettes que j'ai sur ma liste, non? Ou bien? Ah. Celle-ci. Écoute bien. Je possède une robe dorée ou blanche. Je possède une robe dorée ou blanche. Si on me casse, je ne peux plus jamais être réparé. Je possède une robe dorée ou blanche. Si on me casse, je ne peux plus jamais. Je ne peux plus jamais être réparé. À quoi tu penses?
6: Réparé, c'est ça?
0: Yeah, réparé. La réparation.
6: Réparé ou réparé?
0: La réparation, réparé. Réparation.
6: N9.
0: T'as dit quoi? N9. T'as vu que c'est pas difficile, non? N9, notre ami William. Bravo. William. William, on t'envoie ton ticket de cinéma, ok?
6: D'accord, merci.
0: Merci, bonne journée. 27 200, 25 car 880 en direct sur Life Radio. Nous jouons toujours avec vous aux devinettes et également des tickets de cinéma à remporter si vous avez la bonne réponse.

Tialos de Eddie Kenzo, 27 225 40 880. 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

0: 27 200 24 80. Allô, bonjour.
1: Oui,
0: notre ami Zadi de retour.
1: Oui.
0: D'accord, Zadi. Zadi, sans moi, les projets restent sur le papier. Sans moi, les projets restent sur le papier. Ou encore, je peux rajouter dans la tête. À quoi est-ce que tu penses? Et je l'ai dit, il y a le Big Boss, Fabrice Aouillon, qui anime, qui présente une émission qui illustre notre devinette sur la FTV. Sans moi, les projets restent sur le papier. T'as dit quoi?
1: La réalisation.
0: La réalisation. Oh, non. Oh, no. No. Zadi, à tout de suite, c'est pas la réalisation. Non. Bonjour.
1: Bonjour.
0: Qui est là?
1: Bamba, André Château.
0: Notre ami Bambino, depuis André Château. On dit quoi, ça lève là-bas ce matin?
1: Ça lève très bien, merci.
0: C'est cool, Bamba. Alors, dis-moi. On me dépose parfois dans une... Non, j'ai changé. Okay. J'ai changé.
1: D'accord. Je viens de prendre l'antenne, donc il n'y a pas de souci, allons-y.
0: Ok, il n'y a pas de souci, donc. On me dépose parfois dans une enveloppe, parfois dans un panier. Je ne suis ni une facture, ni un impôt. Qui suis-je donc pour M. Bamba, depuis André Château?
1: Un billet. Un billet d'argent.
0: Bon, non. On me dépose parfois dans une enveloppe, parfois dans un panier, parfois dans un seau, parfois dans une assiette. Je ne suis ni une facture, ni un impôt. Bambino!
1: Je vois pas.
0: À tout de suite.
1: D'accord.

0: Allô, bonjour, bienvenue sur Life Radio. Kierka, comment? C'est comment? Allô? Ah, il est pas là? Ok, là, il est là maintenant. Allô, bonjour.
1: Allô, bonjour, Ricky.
0: Yeah, qui est avec moi?
1: Abdoul de Kakodi.
0: Ah, Abdoul de Kakodi.
1: Yeah.
0: Abdoul, on ne parle plus anglais hein, depuis que les gars là sont revenus. Hein. Ouais, ils sont revenus. Hein. Donc, là, ouais, l'anglais est fini.
1: Ça,
0: hein.
1: Ça se voit, mais. Ça va être dans le sang. Là.
0: On dit qu'Abdoul, ça live à Kakodi.
1: Ouais.
0: Super.
1: Oui, oui, ça va très bien.
0: Super, super. Alors, donne-moi la réponse à cette devinette-là, puisque ça va très bien.
1: Pour moi, le projet reste sur le papier. C'est bien ça, la devinette.
0: Aïe. Pourquoi? Pourquoi c'est toi qui donne la devinette? Non.
1: C'est la devinette que j'ai choisi.
0: Non. C'est pas comme ça. Jamais comme ça. Aïe. Audi, c'est vendredi. Hein. Ah, ok. Hein? Donc, je change la devinette pour toi. Parce que je sais que tu es déjà prêt pour le truc, donc je change.
1: Non, je ne suis pas prêt.
0: Donc, tu veux cette devinette-là?
1: Je veux cette devinette-là.
0: Sans moi, les projets restent sur le papier. Tu penses à quoi? 15 secondes.
1: Le financement.
0: Le financement.
1: Franchement, c'est ça.
0: Ouais, c'est ce qui se passe. Hein. Ah, voilà, oui. Avec Angel in my life. Présenté par le boss. Yeah. C'est ça. Le financement, c'est ce qu'il fallait dire. Sans moi, les projets restent sur papier. Ouais, ouais. Notre ami Abdoul de Kakodi. Il a de la bonne réponse. Yeah, yeah. Very good, bro. Attends, tu quittes pas. Ton numéro, il est WhatsApp. Il est WhatsApp, ton numéro.
1: Yeah.
0: D'accord. Ok. So, attends que j'enregistre et qu'on te envoie ton ticket de cinéma à l'Alonso. C'est bon?
1: So, thank you.
0: Thank you. Reste branché sur Life Radio. Bye.
1: Non.
2: 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Même pour l'avoir, il faudra le mériter.
0: Un big up.

Radio, il est 11h20 quelque part à Nono là-bas. 27 200 25 82e heure de votre rendez-vous là, de ce vendredi 10 juillet. C'est tranquille le week-end avec vous. Avec nous également sur la 107.7 depuis ce matin avec l'équipe du matin, Life Matin Info, Jonathan Nebou, Philippe Asso, Emmanuel Djigi. Et puis depuis 10h, moi je suis là avec vous. À vous distribuer des tickets de cinéma, à vous balancer tous les gros hits pour vous accompagner tout au long de cette journée, partout où vous êtes, à la maison ou encore au bureau, ou encore dans les grouillements, ou encore dans les manawama. Allô, bonjour. Bienvenue sur Life Radio. D'accord, il va revenir. Donc voilà, 27 225 49 880 pour repartir avec votre ticket de cinéma comme nos amis d'ailleurs hein, qui ont déjà leur ticket là. William, également Ewi et puis notre ami Abdul à l'instant de Cocody. 27 225 49 880. Allez, fais ton malin.

0: Allô, qui est là? Qui fait son malin?
1: Ouais, c'est toujours moi, j'ai dit les tout.
0: Mouski, Mouski.
1: Ouais, je sens.
0: C'est comment là-bas?
1: Ouais, tranquille. J'ai d'avoir mon ticket aussi.
0: La position est bonne, hein?
1: Ouais, très installé.
0: Ouais, Mouski, quoi. Tu es l'homme aussi.
1: Autorité, on donne pas la position fixe.
0: Ah, d'accord, ouais. Mouski, Mouski. Allez, vas-y, ta devinette.
1: Vas-y, j'écoute.
0: Je fais naître des emplois sans être un employeur.
1: Elle t'a mis la nouveauté encore.
0: Et mais la nouveauté, Tom t'a dit, on ne donne pas la position. Il faut tout toujours décaler sur un côté.
1: Mais t'as rien ta position aux autres là.
0: J'ai jamais donné ma position, Mouski, il ne faut pas faire ça. Jamais donné ma position. Je renverse toujours. Je vais à gauche, tu me retrouves à droite. Je fais naître des emplois sans être un employeur.
1: C'est tout.
0: Ouais, c'est ça la devinette en fait. Bon, Mouski, je réponds pour toi. Sans être un employeur. Yeah, c'est ça. On demande ça très souvent. On demande ça très souvent aux Ivoiriens. On leur demande très souvent. On nous demande très souvent ça. Je fais naître des emplois sans être un employeur. Mouski, c'est trop facile. Pardon, faut trouver ça vite, vite.
1: Wow.
0: Aïe, aïe, aïe, aïe, aïe.
1: Ça ne vient pas.
0: C'est coincé. Faut décoincer, puis tu me rappelles.

0: Débat José sur l'EF Radio, fais ton balai. Allô, bonjour.
1: Oui, c'est l'EF Radio.
0: Allô.
2: Bonjour, monsieur.
0: Oui, bonjour. Allô. Oui, qui est avec moi?
2: Kone Alassane.
0: Kone Alassane.
2: Oui, bonjour.
0: Bonjour, Salef. Kone Alasco.
2: Oui.
0: Tu nous appelles d'où?
2: Vous appelez ça Cocody.
0: Cocody, d'accord. T'as donné ta position, t'es bien. Il y a fouille.
2: Je suis au boulot, oui.
0: Allez, cool. Très bon boulot à toi. Et puis merci de nous écouter. Voici ta devinette. Tu es prêt?
2: Ouais.
0: D'accord. Je fais naître des emplois sans être un employeur. À quoi tu penses?
2: Je pense à un diplôme.
0: Diplôme. Ok. Mais non, c'est pas ça. Souvent, quand tu as un diplôme, même, tu fais ça. On te demande de faire ça souvent. Quand même quand tu as le diplôme, même quand tu travailles, même quand tu... Je sais pas, on te demande ça. Je fais naître des emplois sans être un employeur. Alasco.
2: Ah, c'est bon.
0: Alasco.
2: SCV, ouais.
0: Ah non, à tout à l'heure. À tout à l'heure. À Benatiambi.

0: Je sais pas pourquoi à chaque fois que la chanson pense, je pense à Willy Dombo là. Avec son truc qu'il avait fait. 27 225 49 880. Allô, bonjour. Willy Dombo, ça va Wame. Le fin. Allô.
1: Oui, allô. Oui, bonjour.
0: Oui, qui est avec moi?
1: C'est Désiré Kouakou de Dekui.
0: De retour, Désiré Kouakou.
1: De retour.
0: De retour, avec la bonne réponse. Yeah. Je commence souvent par un petit pas et je finis par de... Ça, t'as déjà répondu ça à ça, hein?
1: Bien, t'as fait pour ça aussi, ça. Hein?
0: Donc, faut même pas m'amuser même à te ramener ça même.
1: Non. Non.
0: D'accord, donc je te donne une autre devinette.
1: Mm-hmm.
0: Je fais naître des emplois sans être un employeur. Désiré Kouakou.
1: Je pense à un CV.
0: Un CV, non, c'est pas un CV.
1: Très souvent, une demande d'emploi.
0: Une demande d'emploi, non. Aïe. On le fait très souvent quand ça va pas, hein, ou bien quand on veut...
1: Un concours.
0: Non. C'est pas ça. Allez, bon. Allez, au chaud.
1: Il revient.
0: Au chaud.
1: Ok. Au chaud.
0: D'accord.

0: Ken Antenne avec Ricky sur Life Radio.
1: Il n'y a pas de repos pour lui, hein, Didier Yaman. Il enchaîne les hits. Voilà, Casterin à l'instant avec le nouveau concept Osho de Bonaza, bien sûr. Et Osho avec les devinettes, 27, 225, 880. Dernière ligne droite, hein, bien sûr, de ce jeu-là. Donc, maintenant même, vous m'appelez 27, 225, 880 pour repartir avec votre ticket de cinéma. Allô, bonjour, bienvenue sur Life Radio, bon retour.
2: Bon retour.
1: Retour. Yes. D'accord. Allez, vas-y, donne-moi la bonne réponse, notre ami Ivra. On me dépose parfois dans une enveloppe, parfois dans un panier, dans une assiette, mais je ne suis ni une facture, ni un impôt. Qui suis-je, donc ?
2: Une recette.
1: Aïe. Non, c'est pas ça. On me dépose parfois dans une enveloppe, parfois dans un panier, parfois dans une assiette. Je ne suis ni une facture. Non, c'est pas une clé. Non. C'est pas un fichier. Après, c'est une action qu'on pose, mais bon. Les 15 secondes sont passées, donc tu vas me rappeler. À tout de suite. Allez, on reste sur cette devinette-là. Tu donnes la bonne réponse, tu repars avec ton ticket de cinéma. On me dépose parfois dans une enveloppe, parfois dans un panier, dans une assiette. Je ne suis ni une facture, ni un impôt. Qui suis-je ? 27 225 880. 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

C'est considéré également comme un cadeau. Ça aide celui ou celle qui reçoit.

0: 27 200 25 49 880, Vida Loca avec Magic System. Allô, bonjour.
1: Oui, c'est le même Kwaku Désiré de
0: retour. Kwaku Désiré de retour. On me dépose parfois dans une enveloppe, parfois dans un panier, dans une assiette. Je ne suis ni une facture ni un impôt. J'aide celui ou celle qui le reçoit. Qui suis-je?
1: Bon, je pense à un dossier de candidature.
0: Oh, no, c'est pas ça.
1: Une lettre ou un courrier.
0: Oh, oh, no, c'est pas ça. Aïe, aïe, aïe, aïe, aïe, aïe, aïe, aïe. Avec la chance, c'est gâté, gâté. À tout de suite. Allô, bonjour. Souh, allô. Yeah, Zadi.
2: Oui.
0: D'accord, vas-y, donne-moi la réponse. On me dépose parfois dans une enveloppe, parfois dans un panier, dans une assiette. Je ne suis ni une facture ni un impôt. J'aide celui ou celle qui me reçoit. Tu penses à quoi?
2: Un fromage.
0: Ouh, non. Aïe, aïe, aïe. On me dépose parfois dans un panier ou une assiette. Aïe. Allô, bonjour.
3: Allô, bonjour.
0: Yeah.
3: Junior.
0: D'accord, dis-moi. On me dépose parfois dans une enveloppe, parfois dans un panier.
3: Un pourboire.
0: Un pourboire. Autrement.
3: Prendre un pourboire, il connaît.
0: Oh, tu as fait tout le boulot, champion. Il y a un autre nom qu'on donne. J'ai dit ça aide celui ou celle qui la reçoit. Aïe. Non, c'est pas ça, c'est pas un pourboire. Oula. A tout de suite. Allô, bonjour, bienvenue sur Life Radio, qui est avec moi?
4: Ouais, c'est Monsieur Conan.
0: Monsieur Conan, oui. Quadio.
4: Non, Monsieur Conan, Jonathan.
0: Ah, j'ai pas compris. Monsieur Conan?
4: Jonathan.
0: Ah, Jo.
4: Oui.
0: D'accord. Tu nous appelles d'où?
4: J'appelle d'Abidjan.
0: Abidjan, ok. Vas-y, bye. D'accord, donne-moi la réponse là.
4: Je n'ai pas la question.
0: On me dépose parfois dans une enveloppe, parfois dans un panier, dans une assiette. Je ne suis ni une facture, ni un impôt.
4: C'est une quête, la quête.
0: La quête? Attention.
4: Oui, oui.
0: Attention. 15 secondes encore. Une autre chance. Tu n'es pas loin.
4: Le mot. Combien d'or?
0: Autrement dit, Conan.
4: Oui.
0: Le quoi?
4: Le mot.
0: Autrement dit, Conan, encore.
4: La quête
0: dans
4: l'église,
0: Conan, tu vas où? Ah, t'as tout gâté. Quitte ici. Conan, t'as tout gâté. T'étais là. Aïe. Allô?
2: Oui, allô.
0: Zadi.
2: Je vois le pain.
0: Le quoi?
2: Le pain.
0: Non, tu as le loin. Hein, notre ami Conan, Jonathan, il a tout fait, il a tout dit, mais bon, c'est le petit truc là qui manque. Oh là là!
2: Un autre indice?
0: Il n'y a pas d'autre indice, hein, à part tout ce que notre ami Conan a dit à l'instant, il n'y a pas d'autre. Hein.
2: Aïe.
0: Allô? Allô, bonjour. Rebonjour.
5: Ouais, bonjour.
0: Oui, vas-y, donne-moi la réponse. On me dépose.
5: Le
0: cadeau.
5: Le
0: cadeau. Oh non, non, c'est pas ça. Aïe. Jonathan, il faut rappeler pour prendre ton truc, s'il te plaît. Allô? Allô? Il faut diminuer ton poste radio là-bas, s'il te plaît. C'est qui?
5: C'est le même qu'on a dit, Jonathan, encore.
0: Ah, Jonathan, voilà, justement, c'est toi, j'attendais. Vas-y. Tu as fait tout le travail. Donne-moi la bonne réponse, s'il te plaît. Vas-y. Ne t'éloigne pas de ce que tu as dit déjà.
5: Bon, la tête.
0: Non.
5: Une tête.
0: Non, un autre nom.
5: Le don.
0: Non. Autre.
5: Le monde.
0: Non, autre. Une. Je commence par la lettre O. Je veux t'aider là. O, O, O, O. La lettre O.
5: Omode.
0: 15 secondes encore pour toi. Je suis en train de faire combine pour toi, franchement. Je commence par la lettre O. Vas-y, rapidement.
5: Bon, je
0: fais... Allez. Vas-y, donne-moi la réponse et repars avec ton ticket de cinéma. J'ai tout fait pour Kona, mais bon, non. Qui est là?
3: C'est Cédric.
0: Cédric. Ah ouais, toi, t'es très chanceux, hein, Cédric. Vas-y, on me dépose parfois dans une enveloppe, parfois dans un panier, dans une assiette. Je ne suis ni une facture, ni un impôt. À quoi est-ce que tu penses, Cédric?
3: L'offrande.
0: L'offrande.
3: L'offrande.
0: Ouais, une offrande. C'est ça. C'est ça. Hein, qu'on a. On a dit une offrande. Cédric était à côté. Il n'y a pas hors-jeu. Hein. Il a pris ballon. Il a marqué.
3: Il n'y a jamais
0: hors-jeu. Il n'y a jamais hors-jeu. C'est ça, non?
3: Ouais, il n'y a jamais
0: hors-jeu. Il n'y a jamais hors-jeu. Ok, tu t'es dans le temps. Il n'y a pas de souci. Allez, félicitations, notre ami. Ton numéro, les WhatsApp, non? D'accord, attends que je récupère ça rapidement et puis on t'envoie ton ticket là-dessus. Merci et très bonne journée avec nous sur Live Radio, notre ami Cédric.

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0: 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Allez, c'est fini pour aujourd'hui. Le téléphone, il est fermé. Bravo, félicitations à William, à Cédric, à Ewi, à Abdul.

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1: Aerostar, qu'on va retrouver certainement, oui, à la cérémonie de clôture, ouais, lors de la finale de la Coupe du Monde, dans quelques jours, ouais, une semaine pratiquement, aux États-Unis, tout simplement parce qu'elle figure sur cet album officiel de la Coupe du Monde FIFA qui a lieu en ce moment même aux États-Unis. Et hier, la France a battu le Maroc 2-0. Et la France se retrouve en demi-finale. Voilà. Les Marocains n'ont pas la chance avec eux. Hein. Parce que c'était pareil en demi-finale du mondial dernier, en 2022, là. 2-0 également. Ils ont été éliminés. Ben, aujourd'hui, hier encore, ça a été rebelote. Ouais, pour le même résultat, 2-0. C'est quoi votre programme pour ce week-end? Ben bon, nous, sur la radio, on n'a que des hits pour vous, pour vous accompagner partout où vous êtes. Et même en soirée, voilà, des mix bien enlevés avec nos DJ résidents pour vous faire bouger, vous faire passer une belle night. Et aussi vos émissions sur Life Radio, voilà. La Team Show sera là à partir des 18h pour le grand show. Et également, à partir de 15h, vous allez retrouver Nadia. Et moi, je suis encore là avec vous, avec tous ces hits-là pour vous accompagné jusqu'à midi. Et cette fois-ci, on part avec Zambé de Joshar.
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1: Ça, c'est la deuxième partie hein, de cette chanson-là, Mauvais caractère de Zao. Elle a fait la première partie en printemps, là. Mais bon, elle a retouché cela pour l'été, pour faire bouger tous les vacanciers et vacancières sur ce titre-là, depuis son retour. Et cette fois-ci, elle se fait entourer de Maxi System et également du rappeur Alonso, le rappeur marseillais Alonso, pour donner du rythme. Voilà, à vos vacances sur ce titre, Mauvais caractère, partie 2 de Zao, à l'instant sur Life Radio. Et bougez pas. Derrière, j'ai également une classique pour vous. Hein. On va retourner en arrière quelque part là-bas. Et ça sera en mode Zouglou également. On va libérer en Zouglou avec ce groupe-là qui a marqué la sphère Zouglou ici en Côte d'Ivoire. Là. Et c'est notre classique qu'on a choisi pour vous. Ça sera dans quelques instants. Donc derrière. Alors reste avec moi jusqu'à 12h. Pour l'instant, nouvelle sortie également. C'est Théodora avec Be My Life Valentine pour vous sur Life Radio.

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1: On est toujours au rendez-vous des break-ends sur Life Radio ce vendredi matin avec Ricky, également avec tous ses fidèles auditeurs et auditrices connectés toujours 24h sur 24 sur Life Radio, que ce soit sur la 107.7 ou encore en stream, liferadio.ci. Allez, merci de nous écouter. C'est le moment pour moi de balancer le classique que j'ai choisi pour vous. Je l'ai dit, hein, on va libérer un zouglou dénonciateur également qui donne des conseils aux jeunes filles. Et cette fois-ci, on repart des années 90, ou précisément en 1997, où cette chanson à succès du groupe Djibo est sortie pour sensibiliser les filles à se focus sur les études qu'à autre chose. Et c'était une sensibilisation à zéro grossesse en milieu scolaire. Et puis bon, c'est d'actualité aussi, hein. On a vu récemment la photo d'une jeune fille qui célébrait son bac, étant enceinte, donc elle était en train de célébrer son bac session 2026. Et il y a eu beaucoup de divergences sur son cas là. Certaines personnes qui la félicitent et qui promettent des aides financières, d'autres qui condamnent cela, hein, du fait qu'elle ait une grossesse et qu'elle soit à l'école. Mais bon, certaines personnes disaient même il faut d'abord féliciter son courage, parce qu'avec cette grossesse là elle a décroché son bac, donc il faut la soutenir. Mais bon, aujourd'hui j'ai ça pour vous comme classique, Paradis du groupe Les Djibo sur Life Radio.

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1: Ça va déborder pour vous, hein.
2: Ouais, la bonne humeur.
1: De bonnes vibes, bien sûr, pour ce vendredi sur Life Radio. Moi, ça a été un plaisir d'avoir passé ce temps-là avec vous depuis 10 heures, simplement. Nous sommes là pour le quai d'antenne. On va se dire au revoir. Et n'oubliez pas, restez là, restez life. Parce que derrière, à 12 heures, vous allez retrouver Jonathan Nebou pour le journal. Et à 15 heures, Nadia sera avec vous pour l'une de vos émissions rediffusées. Avec Nadia à partir de 15 heures. Et bien sûr, la team chaude pour commencer ce week-end, cette soirée-là, avec Guy Pacom Semia, Manuel le modérateur, le DJ Maison, et également la suite de la soirée avec les méga mix des DJ résidents pour vous permettre de passer un très très bon week-end avec nous pour votre choix que vous avez fait. La 107.7, allez, bye. On se dit au revoir avec Awa, c'est la nouvelle sortie de Salima Chika, et puis derrière, il y a également cette belle C'est pas fini. C'est le week-end qui commence. Cette collaboration entre Evolution et CNN Alligata, c'est bien sûr le titre Elisa. Bon week-end à vous, bon appétit et on se retrouve la semaine prochaine, lundi. Bye.
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1: Au sommaire de cette édition, le ministère de la Sécurité salue les progrès accomplis par la Côte d'Ivoire dans la lutte contre la prolifération des armes illicites. Sur le continent africain, au Cameroun, trois militants du MRC contestent la légitimité de Maurice Kamto à la tête du parti d'opposition et puis à l'international en France. Candidate à la présidentielle malgré sa condamnation, Marine Le Pen lance sa campagne. Merci d'être à l'écoute de Life Radio. Place à votre point d'information. Bonjour fidèle auditeur. À l'occasion de la journée internationale de la destruction des armes légères et de petit calibre célébrée le jeudi 9 juillet, le ministre de l'Intérieur et de la Sécurité, le général de corps d'armée Vagondo Diomandé, a salué les avancées enregistrées par la Côte d'Ivoire dans la lutte contre la prolifération des armes illicites. Instituée par les Nations Unies en 2001, cette journée vise à sensibiliser sur les dangers liés à la circulation des armes et à promouvoir les actions en faveur de la paix et de la sécurité. Le ministre a par ailleurs lancé un appel à la mobilisation de tous les acteurs afin de faire de la paix une réalité durable en Côte d'Ivoire. L'Autorité nationale de la presse, ANP, a sanctionné deux journalistes et deux organes de presse lors de sa 7e session ordinaire de 2026 pour des manquements au code de déontologie. Le quotidien Écho de la République est suspendu pour 26 parutions, tandis que son directeur de publication, Mamadou Karamoko, est interdit d'écriture pendant un mois avec retrait de sa carte de journaliste. Cette sanction fait suite à la publication d'une fausse information annonçant le décès de l'épouse du vice Premier ministre Téné Biraïma Ouattara. Le journaliste Simplice Zahui du quotidien d'Abidjan écope également d'une suspension d'écriture d'un mois et du retrait de sa carte professionnelle pour des faits liés à une tentative présumée de corruption et à une atteinte à la confraternité dans une affaire concernant la MUPNET CI. Enfin, l'ANP a adressé un blâme au quotidien Notre Voix et au journaliste Benjamin Coré pour un article publié le 29 juin dernier estimant qu'il contrevenait aux règles déontologiques de la profession. Dans l'actualité africaine, trois militants contestent en justice la légitimité de Maurice Kamto à la tête du mouvement pour la renaissance du Cameroun, un parti d'opposition. Une audience s'est tenue hier jeudi 9 juillet à Yaoundé. De son côté, la formation a annoncé l'exclusion de l'un des plaignants. La justice suisse a ouvert une enquête visant Sylvia Bongo, l'ancienne première dame du Gabon, dans une affaire présumée de blanchiment d'argent. Le ministère public du canton de Genève cherche à déterminer l'origine de plusieurs millions d'euros qui auraient été transférés en Suisse et qui pourraient provenir de détournements de fonds publics et d'actes de corruption durant la présidence d'Ali Bongo. Exilée à Londres depuis la chute du régime en 2023, Sylvia Bongo est au centre de ces investigations qui s'inscrivent dans un contexte plus large d'examen de la gestion financière de l'ancien pouvoir gabonais. Hadja André Touré, la veuve de l'ancien président guinéen Ahmed Sékou Touré, est décédée le mercredi 8 juillet au Maroc où elle recevait des soins depuis plusieurs mois. Elle a été une personnalité majeure de l'histoire de la Guinée indépendante. Ailleurs dans le monde, en France, Marine Le Pen a annoncé sa candidature à l'élection présidentielle de 2027 après la décision de la Cour d'appel de Paris qui la rend de nouveau éligible. Le Rassemblement national revient ainsi à son choix initial, abandonnant l'hypothèse d'une candidature de Jordan Bardella. Cette décision renforce la position de Marine Le Pen comme figure centrale du parti et modifie la stratégie de ses adversaires pour la prochaine campagne présidentielle. C'est la fin de ce journal. Merci de votre attention et restez sur To Life.

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1: Sur Onivoire, le débat en direct du lundi au jeudi, une heure d'échange, d'idées et de vérité sur Live Radio, la radio comme tu l'entends. Après le bac, de nombreux parents font le choix d'envoyer leurs enfants poursuivre leurs études à l'étranger ou loin du cadre familial. Une opportunité pour certains, c'est vrai, mais aussi un véritable défi. Car derrière ce projet se cachent des réalités parfois difficiles. Solitude, manque de repères, pression sociale, mauvaise fréquentation ou encore dérive comportementale. Alors, comment bien préparer son enfant à cette nouvelle vie? Comment s'assurer qu'il reste sur le droit chemin, loin du regard parental? Aujourd'hui, amis du Forum, nous en parlons dans Forum Ivoire. J'espère que vous allez bien. Bonjour et bienvenue dans votre émission de société. Je suis Nadia et vous le savez, c'est toujours un bonheur, un privilège de vous retrouver sur la meilleure des stations Live Radio, la radio comme tu l'entends. Alors, je l'ai dit aujourd'hui, on parle d'un sujet très très important. Après le bac, là, pourquoi pas envoyer mon enfant à l'extérieur quelque part là-bas, cette émission-là est la tienne. Reste jusqu'à la fin. Et pour faire la causerie, j'ai l'honneur, j'ai le privilège de recevoir une grande dame. Moi, je l'appelle affectueusement ma grande sœur. Ben, pour les raisons de l'émission, ils sont obligés de dire son prénom. J'aime pas trop ça, mais bon, c'est pas bien grave. Elle s'appelle Madame Kouadio Germaine. Elle est fondatrice d'école et actrice engagée dans l'encadrement des jeunes. Et puis, à côté de cela, elle est responsable chargée de la clientèle dans une entreprise maritime. Bonsoir Germaine.
2: Bonsoir Nadia.
1: Comment ça va?
2: Très bien, et toi?
1: Ça va super bien. Merci beaucoup d'avoir accepté notre invitation.
2: Écoute, c'est moi qui te remercie. Merci véritablement de me donner l'occasion aujourd'hui de participer à ce forum. Très important d'ailleurs.
1: Très important d'ailleurs. Oui. C'est vrai que je t'ai présenté, hein, j'ai dit que tu es fondatrice d'école, actrice engagée dans l'encadrement des jeunes et puis chargée clientèle. Mais est-ce qu'il y a quelque chose d'autre à savoir encore? Est-ce que tu peux nous parler plus amplement de toi, très chère?
2: Bien sûr. Alors, comme tu l'as dit, je suis donc Madame Kouadio Germaine.
1: D'accord.
2: Oui, effectivement, je suis chargée de la clientèle d'une entreprise maritime de la place. Notre rôle, c'est de gérer la préoccupation de tous nos clients.
1: D'accord.
2: D'accord, c'est un service, comme on le dit, customer care, donc prendre soin d'eux.
1: D'accord.
2: Donc, prendre soin des clients qui ont besoin d'informations sur le maritime ou alors nous assurons aussi le service après-vente.
1: D'accord.
2: Oui, le service après-vente. Au-delà de ça, comme tu le dis, oui, je suis fondatrice d'une école. C'est une garderie.
1: Une garderie,
2: également
1: d'accord.
2: Un préscolaire.
1: D'accord.
2: Voilà.
1: Et tu t'occupes des enfants, des jeunes.
2: Oui, nous nous occupons des jeunes à partir de 2 ans.
1: D'accord.
2: De
1: en tout cas, des jeunes bébés.
2: De nos jeunes bébés, de nos poussins. On a l'habitude de les appeler nos jeunes poussins.
1: D'accord. Dans tous les cas, on revient juste après pour amplement parler de tout ça. Parce qu'aujourd'hui,
2: d'accord,
1: la causerie va être intense. Hein.
2: Merci.
1: Madame, monsieur, vous êtes sur Live Radio et vous suivez Forum Ivoire. On se retrouve dans un court instant. À tout à l'heure.

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2: Envoyer son enfant étudier à l'extérieur après le bac, quelle préparation pour éviter les dérives. Aujourd'hui, on reçoit Madame Kouadio Germaine, fondatrice d'école, actrice engagée dans l'encadrement des jeunes, également responsable, chargée de la clientèle dans une entreprise maritime. Ma grande sœur, encore une fois, bienvenue.
3: Merci Nadia.
2: Alors, aujourd'hui, on va parler de ces enfants-là qu'on envoie bien souvent à l'extérieur pour suivre leurs études. C'est clair que tout parent qui prend la décision de le faire a de bonnes intentions. Okay. On ne jette pas nos enfants comme
3: oui, ça.
2: On a de bonnes intentions. Maintenant, il faut une bonne préparation. Tu conviens avec moi, ma grande sœur.
3: D'accord.
2: Donc moi, la première question, c'est pourquoi de plus en plus les parents choisissent, à ton avis, hein, c'est ton avis, d'envoyer oui, leurs enfants étudier à l'extérieur.
3: Merci, Nadia. Mm. À mon avis, les parents le font parce que il faut dire que le système ivoirien n'offre pas d'opportunités d'études aux enfants, surtout en termes de filière et puis en termes de niveau. On a constaté que depuis plusieurs années, le niveau de l'enseignement a drastiquement baissé. Et donc, les enfants sont eux-mêmes livrés à eux. Donc, ça devient un peu compliqué. Donc, quelle solution ? C'est ça. C'est ce qui nous amène justement à choisir l'extérieur pour les enfants.
2: Sinon, il faut dire que de plus en plus, ici en Côte d'Ivoire, il y a de bonnes formations. Hein. De plus en plus, il y a des établissements, il y a des universités quand même qui offrent de bonnes formations, mais on se dit que là-bas, c'est mieux.
3: Oh oui, c'est vrai. C'est vrai qu'on a beaucoup d'universités, mais par expérience, les diplômes, voilà, le diplôme n'est pas vraiment reconnu à l'étranger, ici.
2: Le diplôme d'ici
3: n'est pas...
2: Alors,
3: donc,
2: on
3: du coup,
2: aller
3: les enfants,
2: là-bas.
3: On préfère aller là-bas parce que du coup, quand les enfants ils vont là-bas, on leur demande même de reprendre leur dernière année.
2: C'est vrai.
3: Voilà.
2: C'est donc. Vrai. J'en suis témoin. Ah. C'est vrai. Mais quels sont... Après, c'est des choses qui comportent beaucoup de risques. Hein. Oui. Tu conviens avec moi. Quels sont les risques auxquels ces jeunes sont confrontés une fois loin de leur famille?
3: Alors, on m'a dit qu'il y a beaucoup de risques.
2: Il y a beaucoup de risques.
3: Il y a beaucoup de risques. Il y a le risque déjà... ces jeunes-là soient emmenés pendant les études que nous ne maîtrisons même pas si les enfants sont réguliers à l'école ou pas, à faire même des petits travaux. Il y a le risque aussi de faire face souvent à la drogue quand on a des mauvaises fréquentations, la prostitution. Ça, c'est vraiment du gros risque. Mm. C'est pourquoi le parent qui envoie son enfant à l'étranger doit être en permanente, contact. Garder la communication avec l'enfant. Donc, c'est vraiment un gros risque. Mmh. Savons que l'enfant est à des milliers de kilomètres nous. On n'a pas de visibilité. On n'a que la communication pour nous assurer que l'enfant est bien présent, d'accord, et qu'il est en train, effectivement, de faire ce pourquoi on l'a envoyé là-bas.
2: Et puis, moi, je dirais que bien souvent, nos enfants, quand ils sont à côté de nous, il y a des paramètres qu'on ne voit pas forcément. Hein. Mais quand l'enfant est seul quelque part, tu te rends compte que, à ce niveau-là, l'enfant n'est pas trop mature à ce niveau-là, il ne sait pas trop faire.
3: Ah, oui.
2: Donc, ça fait quand même peur aussi. Hein.
3: Oui, ça fait peur, mais tout part d'une chose, l'éducation qu'on leur donne.
2: D'accord.
3: Pour moi, l'éducation, c'est la muette clé, c'est la base de réussite pour un enfant. Un enfant qui est en train d'écouter ses parents. Mm. Parce que c'est ça. L'enfant, quand il naît, c'est nous qui le portons. L'enfant, il est en train de regarder ses parents comme un modèle. L'enfant, il est en train de voir ses parents en train de se battre, se défendre pour lui apporter quelque chose pour demain. Parce que les études, ça coûte. C'est
2: ça
3: de l'argent.
2: Ça coûte énormément.
3: Il faut beaucoup travailler pour faire du bien à ses enfants. Nos parents l'ont fait pour nous. Pourquoi pas nous parents?
2: C'est ça.
3: Pourquoi pas?
2: Donc, c'est vrai, tu parles d'éducation. Sur quel point, quand on sait qu'un enfant doit partir, par exemple, à quel niveau le parent devrait axer l'éducation, à ton avis?
3: Alors, il n'y a pas de moment précis.
2: D'accord.
3: L'éducation, c'est depuis le bas âge. Mais, ce qui est plus important, puisque à partir du second cycle, c'est justement le moment où l'enfant... décide, il fait son choix d'études, il faut à partir de ce moment préparer l'enfant. Quand je dis préparer l'enfant, même étant à la maison, il faut que l'enfant sache qu'est-ce que je dois faire. Manger,

0: d'être strict, mais ouvert, c'est de dire à l'enfant qu'il n'y a pas de sujet tabou. Il n'y a pas de sujet tabou. On parle de tout avec maman. On parle de tout avec papa. Ce qu'on rencontre, justement, quand on est hors des parents, ce de quoi on parle avec nos amis, on peut le partager. Et même, on doit pouvoir le partager avec les parents. Parce que ce sont les parents qui ont plus d'expérience
1: que
0: vous.
1: C'est clair. Hein?
0: Aujourd'hui, c'est vrai, avec la technologie, avec l'IA, on a plein de choses et tout ça. Mais la personne qui peut mieux vous recadrer, c'est bien vos parents. Donc, il faille que l'enfant se sente à l'aise de discuter avec son parent. Mmh. Et cela, il faut que l'enfant, le parent aussi, se rende disponible. Parce que c'est ça aussi.
1: À se rendre disponible. Oui, parce qu'on est tellement occupé à faire tout et n'importe quoi. En fait, on court, on cherche l'argent.
0: Oui, on cherche l'argent. Donc, mais tu le cherches pour qui? L'argent, tu le cherches pour ton enfant.
1: Non,
0: pour l'épanouissement de ton enfant, pour l'épanouissement de ta famille.
1: Oui.
0: Donc, il va falloir que tu puisses quand même consacrer de ton temps à ton enfant. Tu ne peux pas sortir de ta maison, aller chercher du travail. Ou alors aller, vaquer à tes occupations, rentrer tard. Pendant ce temps, l'enfant, il est en train de dormir. Peut-être qu'il aurait voulu parler des sujets avec toi. Mais à quel moment vous débattez de ces sujets?
1: À quel moment?
0: Bien souvent, même les week-ends, nous sommes aussi déjà partis.
1: Ouais.
0: Non, il faut faire un programme de sorte que par jour, l'enfant ait au moins un cadre, un créneau où il peut discuter avec son parent de ce qu'il a vécu de la journée. Et c'est comme ça qu'on prépare l'enfant si on veut l'envoyer à l'étranger.
1: Et puis, je dirais, au-delà même de l'envoyer à l'étranger, l'enfant est amené à prendre son indépendance un jour. Donc, c'est clair que cette préparation-là doit impérativement se faire.
0: Ça doit se faire, Nadia. Ça doit se faire. Et c'est vraiment important et déterminant pour l'enfant. Je lui ai dit, même si l'enfant ne part pas pour les études à l'étranger, mais l'enfant, il est amené un jour à quitter la maison. Il est amené un jour à partir. Donc, comment il s'est débrouillé? Déjà, même ici, à l'université, on peut envoyer l'enfant.
1: Oui.
0: D'accord? Dans un internat, comment il s'est débrouillé? Donc, c'est vraiment important. Moi, j'insiste pour que nos parents, nous ayons du temps à consacrer à nos enfants pour discuter. Et je dis, lui faire comprendre qu'il n'y a pas de sujet tabou, qu'on peut tout parler avec maman, papa.
1: Souvent, quelqu'un disait que c'est facile de le dire, mais dans la pratique, on a tendance en tant que parents à surprotéger nos enfants. Par exemple, un enfant, tu vas demander à un enfant d'aller peut-être à la boutique à acheter du pain, tu vas voir une maman qui va dire « Non, il est petit, non !» Est-ce que cette surprotection-là ne nous fait pas, sinon ne fait pas souvent vaciller un peu les enfants, ne fait pas les parents?
0: Oui, ça fait défaut. Mais justement, c'est parce que nous-mêmes, on manque de confiance en nous et on n'a pas confiance aux enfants.
1: D'accord, vas-y.
0: Voilà, on manque de confiance en nous. Il va falloir que, un temps soit peu, on puisse lâcher du zèle, lâcher du... Il faut que l'enfant puisse se sentir libre de pouvoir vaquer à certaines occupations.
1: Mais ça, c'est à partir de quel âge?
0: Moi, je pense que on le fait à partir de l'âge, on va dire, un peu de la raison. À partir de 6 ans, 7 ans.
1: Déjà 6 ans, 7 ans.
0: Oui, okay, d'accord. Oui, bien sûr. Vous savez, les enfants, on va dire des os jusqu'à 9 ans, ils copient les habitudes. Le cerveau ne crée pas, hein, le cerveau ne fait qu'on enregistre à cet âge-là. Donc, l'enfant, il regarde, il observe, il voit le parent en train de se déplacer, il voit le parent en train de poser cet exact. C'est ce
1: le parent est son premier modèle, en
0: ben
1: fait.
0: Oui, c'est son premier modèle, justement. Donc, à partir de 6 ans, déjà, les enfants, aujourd'hui, ils sont tellement éveillés. Moi, je vois des enfants de 3 ans, quand je suis dans la rue, en train de faire mon sport, aller prendre du pain, je regarde, mais mon fils, c'est vrai, ça m'est fait. Je dis, mon petit, qui t'a envoyé? C'est maman. Mais le parent, il sait pourquoi il le fait.
1: Oui.
0: On n'a pas tous les mêmes opportunités, les mêmes avantages, les mêmes éducations et même les mêmes moyens. Donc, si la mère, qui est consciente, qui a accouché son bébé, se dit, à cet âge-là, il faut que je prépare mon enfant. Elle a ses raisons. Parce qu'elle sait qu'elle n'a pas les moyens elle-même de dire, je vais prendre ma voiture pour aller quelque part. Et puis cet enfant, après, il faut qu'il se débrouille, cet enfant. Donc, si elle estime que c'est à partir de 3 ans qu'elle doit le faire, bah, le faire.
1: Après, ça dépend de chaque famille. Envoyer son enfant étudier à l'extérieur, quelle préparation pour éviter les dérives? On fait la causerie avec Mme Kouadio Germaine, fondatrice d'école, actrice engagée dans l'encadrement des jeunes, également responsable chargée de la clientèle dans une entreprise de la place. Alors aujourd'hui,

0: Germaine, notre sujet, il est assez précis. Après le bac, quand on sait, par exemple, qu'après le bac, là, le bac est en train de se faire, enfin, l'examen est en train de se faire, quand on sait dans la tête qu'après le bac, on doit envoyer l'enfant, durant l'année scolaire, comment on fait concrètement? Qu'est-ce qu'on dit à l'enfant et quelles sont les dispositions à prendre déjà?
1: D'accord. Alors, on va dire que ce n'est pas facile, mais c'est un peu simple. Déjà, il faut que l'enfant puisse nous faire voir ses notes.
0: Oui, il faut. Ça, c'est le premier point. On revient. Allô, bonsoir.
2: Oui, bonsoir, Nadia.
0: Bonsoir, Zou Gervais. Comment ça va?
2: Ben, je vais super bien. Et je dis bonsoir à Madame Kouadi Germaine.
0: Bonsoir. Alors, Zou, 19, dans quelques secondes, la pub. Donc, soit tu poses ta question ou bien tu acceptes qu'on part à la pub et puis on revient. Ça dépend de toi.
2: Bon, je pose rapidement une seule préoccupation.
0: On y va.
2: Voilà, et Madame Kouadi Germaine, j'ai l'impression qu'à vous écouter, voilà, vous méditez le fait que les enfants, nos enfants doivent aller après le bac, aller à l'extérieur, aller étudier. Mais est-ce que c'est pas mal, mettre en mal un peu la formation de qualité, je précise, dans nos différences universités et autres. Merci à vous et que Dieu vous garde.
0: Amen. Merci beaucoup, Gervais. On peut commencer. Hein. Je ne pense pas qu'elle ait dit non de ne pas étudier ici. Hein. Elle a juste donné son avis. Mais on va te laisser.
1: J'ai juste donné mon avis. Ce n'est pas que je demande que les enfants n'étudient pas ici. Je dis tout simplement que s'il y a une opportunité,
0: c'est ça.
1: Voilà, vaut mieux le faire parce que, comme je l'ai dit, le niveau de l'enseignement aujourd'hui a drastiquement baissé. D'accord. Et en le faisant, c'est une opportunité qu'on donne à l'enfant de pouvoir aller réussir à l'extérieur. De toute façon, la plupart partent et reviennent.
0: C'est clair, on doit servir notre pays, hein, c'est important. Voilà. On part à la pub, on revient dans un instant.
1: Merci.
0: Tout à l'heure.
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1: Aujourd'hui dans Forum Ivoire, on parle d'envoyer son enfant étudier à l'extérieur. Quelle préparation pour éviter les dérives? On fait la causerie avec Madame Kouadio Germaine, fondatrice d'école, actrice engagée dans l'encadrement des jeunes, également responsable service client dans une entreprise de la place. Et puis avec vous, amis du Forum. Justement, Germaine, avant de partir à la pub, Zou Gervais a appelé pour sa préoccupation. Il disait qu'à vous entendre, on a l'impression que voilà, il faut tout de suite envoyer son enfant là-bas. Il n'y a pas de formation ici. Même s'il a mal entendu, mais c'est bon de revenir justement sur vos propos. Hein, parce que c'est
2: très bien. Ouais. C'est très important.
1: C'est très important, oui.
2: Alors, Monsieur Zou, je vais clarifier, on va dire, mon idée. Mm-hmm. Alors, Monsieur Zou, sachez que moi, Kouadio Germaine, je ne suis pas allée à l'étude aux étrangers.
1: C'est ça.
2: Ça, déjà, il faut que vous le sachiez parce que j'ai fait mes études ici. Mmh. On a effectivement de bonnes écoles ici, de bonnes universités. La preuve, j'ai fréquenté ici et je travaille quand même dans une multinationale. Donc, on a vraiment, je confirme qu'on a de bonnes écoles ici. Je dis juste que si l'opportunité se présente...
1: Si, condition.
2: Voilà. Mmh. Si l'opportunité se présente, il ne faut pas hésiter d'envoyer les enfants à l'étranger pour étudier. Voilà, bien sûr, il faut les accompagner. Et ça, c'est très important.
1: Et c'est justement dans ce souci d'accompagnement là qu'on fait cette émission-là, pour savoir comment les accompagner, qu'est-ce qu'on devrait faire en tant que parents pour leur permettre d'avoir une bonne assise, un temps psychologique, physique et tout, avant d'y aller. Donc
2: tout
1: c'est bon. Hein. Oui. Zou Gervais, j'espère que l'équivoque a été levé et que les choses sont mieux comprises. Alors Germaine, le niveau de maturité de l'enfant est-il plus important finalement que le résultat scolaire avant de penser l'envoyer là-bas, à ton avis?
2: Alors, à mon avis, les deux vont de pair.
1: D'accord.
2: Oui, parce que la maturité permet à l'enfant d'affronter justement les difficultés dans la vie, d'accord, et puis de s'insérer dans la société. Alors, et puis on dira quoi? Il faut avoir aussi des bons résultats. Il faut avoir des bons résultats au niveau à l'école, justement pour avoir, pour faire de bonnes études, ensuite se trouver un emploi et enfin s'insérer encore dans la société. Donc vraiment pour moi, la maturité et puis avoir de bons résultats vont de pair pour que l'enfant réussisse à l'étranger.
1: Mais pourtant, la plupart du temps, on a l'impression que certains parents misent plus sur les bons résultats scolaires. C'est-à-dire, l'enfant est excellent. On se dit tout de suite que pourquoi pas l'envoyer là-bas. Il faut jauger les deux.
2: Pour moi, il faut jauger les deux. Il faut jauger les deux.
1: Hello, bonsoir.
3: Oui, bonsoir Nadia.
1: Bonsoir Momo, comment ça va?
3: Oui, ça va très bien.
1: Merci beaucoup de nous rejoindre dans Forum Ivoire. Nous t'écoutons.
3: D'abord, je dis bonsoir à notre invité.
2: Bonsoir Momo. J'espère que tu vas bien.
3: Merci. Oui, ça va très bien. Bon, vraiment, je dis merci d'abord parce qu'elle a dit quelque chose qui est vraiment très, très important. Et d'abord, ça, c'est l'éducation, puis ça ne se fait pas aussi. Mais moi, mon inquiétude, c'est que moi, j'ai parmi mes fils, j'ai un fils de quelqu'un qui va avoir 6 ans.
1: D'accord.
3: Mais vu son problème, souvent, quand il voyait avec sa maman, c'est-à-dire, ils sont allés, quand ils arrivent là-bas, ils demandent après moi. Souvent, même ils tombent malades, mais ils demandent après moi. Parce que, maintenant, on est proche, quoi. Bon, souvent, maman, on m'appelle souvent quand je parle avec lui pour le calmer. Mais souvent, ils tombent malades. Mm. Bon, comme ça, là, bon, vraiment, on peut dire qu'il est encore petit, mais est-ce que c'est quelque chose qu'on doit. On doit
1: surveiller ça déjà, quoi. D'accord, oui, c'est une très belle question.
3: Il peut dire qu'il est encore petit, mais. Madame a dit que ça se prépare, donc comment je dois faire pour se préparer à ça? Quand il se déplace un peu seulement, souvent il tombe malade même. Il me demande après moi qu'il veut rentrer à la maison. Voilà, je dois savoir comment faire maintenant pour se préparer à ça.
1: Merci beaucoup Momo, merci. On va essayer de te répondre tout à l'heure. Merci infiniment, très cher. Si vous venez de nous prendre en marche, mais vous êtes sur Life Radio et vous suivez Forum Ivoire, votre émission de société, émission que vous retrouvez du lundi au jeudi de 15h à 16h. Avec moi, Nadia, on a le privilège de recevoir ici des experts, des amis du Forum qui viennent nous éclairer justement sur nos différentes thématiques. Donc aujourd'hui, on parle d'envoyer son enfant à l'extérieur. Quelle préparation? C'est très, très important, surtout qu'il y a des parents déjà qui courent dans les ambassades pour dire qu'on va faire un visa à des enfants. Et est-ce que l'enfant est véritablement prêt? On le saura d'ici la fin de cette émission, en tout cas. Alors, Germaine, Momo a demandé une question très, très pertinente. Hein. Moi, j'ai vécu ça parce que j'ai très, très, très connectée à mon père. Paix à son âme. Vraiment, Quand il bouge, quand je bouge, je suis malade. Il bouge, je suis malade. Bon, il n'est plus là de ce monde, mais j'ai dû affronter. Et la petite histoire, c'est que mon père, même avant de mourir, il disait à ceux qui étaient autour de lui, ma fille, je ne sais pas comment est-ce que vous allez l'annoncer à ma fille, mais vraiment, parce que je ne sais pas. Tellement on était fusionnels. Donc, c'est vraiment une question très essentielle. Pour des parents connectés, pour des enfants connectés, comment faire quand le moment de partir étudier arrive ? Il y arrivera.
2: Ok, merci. Momo, ta question est vraiment pertinente. Et moi, la clé ici, c'est surtout l'âge. Il a précisé. Il dit l'enfant a 6 ans. Si j'ai bien compris.
1: C'est ça.
2: Voilà, il a dit l'enfant a 6 ans. Vous voyez, la question de la psychologie est très importante. Elle est vraiment importante. D'entre deux jeux, je disais, il faut que les parents puissent communiquer avec les enfants. À 6 ans, l'enfant peut échanger avec les parents. Est-ce que déjà vous, en tant que parent, vous avez pris la peine de vous asseoir, d'accord, pour vous assurer que la décision de laisser l'enfant partir avec maman est intéressante? Est-ce que vous avez même discuté avec l'enfant? Parce que généralement, les parents, qu'est-ce que nous faisons? L'erreur. On a très souvent tendance à prendre des décisions sans associer les enfants.
1: D'accord.
2: Oui. C'est une erreur. Il faut que, quand on veut prendre une décision, déjà, on discute entre nous et on la partage avec l'enfant. L'enfant de 6 ans. Ah, mon fils, on a envie de t'envoyer quelque part. Tu seras avec maman. Est-ce que tu vas te sentir?
1: C'est-à-dire déjà, même dès le bas âge, demander quand même l'avis de l'enfant.
2: Oui, c'est important.
1: Et oui, nous sommes en vacances. Avant d'envoyer l'enfant chez un tonton ou bien en colonie de vacances, Il faut demander quand même
2: l'avis.
1: Ah, mais on se dit qu'on est parents, non? Donc, non, non, nous, on peut décider.
2: Arrêtons, on n'est plus dans les années 70, je ne sais pas, 80. Non, on n'est plus dedans. Aujourd'hui, il faut qu'on associe les enfants à tout ce que nous vivons. C'est comme ça que nous installons la confiance.
1: D'accord.
2: Oui, c'est très important. Donc, du coup, il faut que les parents puissent s'asseoir avec... Vous allez dire non, ici, on est en Afrique. Non, ce n'est pas une histoire d'Afrique. C'est une histoire de mindset. C'est une histoire de préparation. Donc, à 6 ans, est-ce que vous êtes sûr qu'un enfant à 6 ans peut être détaché de son père ou de sa mère? Ça dépend. C'est vous qui connaissez votre enfant. Et l'enfant, il va réagir. Quand vous allez lui poser la question, est-ce que tu as envie d'aller chez tonton ou bien de tata? Je ne serai pas avec toi et tout ça. Vous allez voir la réaction de l'enfant. Si vous voyez que l'enfant est un peu triste, on arrête là. On laisse ce projet-là. On continue avec l'enfant. On va essayer encore dans 2 ans, 3 ans et par la suite, on verra. Mais ne faisons pas les choses sans associer les enfants.
1: D'accord. Là, je suis d'accord, hein, entre griffes. Je sais que des auditeurs avec moi, je me demande en fait, pour un... Là, il a 6 ans, d'accord, il n'y a pas de problème. Mais pour un enfant, par exemple, qui a le bac aujourd'hui, Germaine, est-ce que tu penses aussi qu'on devrait demander son avis?
2: Oui, c'est très important.
1: Même si le parent a une opportunité.
2: Et même s'il a une opportunité, c'est d'abord l'enfant. C'est lui qui va aller en étranger. Ce n'est pas le parent ni...
1: D'accord.
2: Ce n'est pas la mère ni le père. C'est lui qui doit aller en étranger. Quand on parle de maturité, si l'enfant ne se sent pas prêt, pourquoi vous allez l'obliger? Mais il ne va pas atteindre les objectifs.
1: On sait que ton bonheur, c'est là-bas.
2: Ah oui, non, mais même si tu sais que le bonheur de l'enfant, c'est là-bas, que l'enfant ne se sent pas là-bas. Du coup, là, ce n'est plus son bonheur. C'est toi ton bonheur.
4: Et la plupart du temps, malheureusement, beaucoup de parents veulent le bonheur au travers de leurs
2: c'est
4: enfants.
2: Ça.
4: C'est pas possible.
2: Non. Il faut la vie de l'enfant. Il faut la participation de l'enfant. Et pour moi, c'est vraiment important. Et c'est un élément qui va justement amener l'enfant à réagir comme nous le souhaitons, justement. Parce que si l'enfant n'a pas de motivation, pas derrière, vous pensez que l'enfant, quand vous allez l'envoyer à l'étranger, il va véritablement aller pour les études? Non, je ne pense pas. Il ne peut pas aller avec un moral bas à l'étranger. Il faut qu'il ait un moral fort. Il faut qu'il se sente soutenu. Il faut qu'il sente que mes parents sont en train de m'écouter quand souvent,
1: oui,
2: je leur fais
1: même
2: comprendre dans même une situation. Et pour moi, ça reste important. Pas obligé. Je suis désolée, mais moi, c'est ça, c'est mon avis.
1: Ah, mais ici, on donne son avis, hein, franchement. Vraiment, Momo, on espère que tu as compris. Donc, essaie de parler avec le petit, comprendre pourquoi est-ce qu'il a toujours du mal à... Peut-être que c'est l'endroit,
2: détaché,
1: oui.
2: Peut-être c'est l'endroit qu'il n'apprécie
1: exactement,
2: pas.
1: Exactement, qu'il n'apprécie pas.
2: Et puis, il faut faire attention, justement. Quand on envoie les enfants dans un endroit, il faut s'assurer que l'enfant se sente bien. Attendez, on cherche le bien-être de nos enfants, hein, moi, je pense. C'est pourquoi j'ai dit toujours, il faut négocier. Ça, c'est négocier. Ça se négocie et les enfants sont là pour nous écouter et pour entre guillemets faire ce que nous voulons parce que nous sommes quand même leur modèle.
1: Ah, quand
2: d'accord
1: même.
2: Oui, quand même. Nous sommes quand même le modèle. Donc, voilà.
1: Et Germaine, une fois l'enfant, tout s'est bien passé, l'enfant est parti. Mm-hmm. Quelles sont les dérives qu'on peut constater chez les enfants qui partent sans préparation?
2: Ah, les dérives sont... Oui, Nadia, les dérives sont énormes parce que l'enfant, il passe sans préparation, il est livré à lui-même. Mm-hmm. Il va se créer lui-même une éducation. Ah, oui, ouais. Justement. Sans préparation, l'enfant, aujourd'hui, il peut décider d'aller à l'école ou de ne pas y aller. Toi, le parent, tu n'es pas là-bas. Tu peux appeler l'enfant. L'enfant te dit, je suis allé à l'école. Tu vas vérifier ça comment? Vous allez me dire, non, il y a les éducateurs. Après, est-ce qu'il est aussi facile de rentrer en contact avec l'école? Ce n'est pas facile. Donc, vraiment, il faut qu'on fasse attention. Et l'enfant aussi, comme je le dis, il y a l'influence.
1: Il y a l'environnement. Oui.
2: Ça, il faut tenir compte de ça. Aujourd'hui, il faut dire, ce n'est pas qu'en Afrique, mais partout dans le monde, le phénomène de la drogue, ça court ici, de la prostitution, de l'alcoolisme. Il y a beaucoup, on a beaucoup de, tu vois, dis, d'endroits où les enfants sont attirés, mais pas pour des choses qui leur font du bien.
1: C'est
2: non,
1: ça.
2: Il y a des choses qui apportent beaucoup de distractions et les éloignent même de l'école. Voilà ce que je peux dire.
1: Comment préparer un enfant, sinon son enfant, avant de penser l'envoyer à l'international ou à l'extérieur pour étudier? C'est très important d'avoir des conseils justement sur ces sujets-là, parce que bien souvent on est dans, on veut faire comme l'autre. Oui. On se dit, on a des moyens, donc l'enfant a eu le bac, il faut tout de suite l'envoyer là-bas, sans forcément peser le pour et le contre, et on jette nos enfants comme ça dans des choses qu'on ne maîtrise forcément pas. Alors Germaine, quels sont les signes qui doivent alerter? C'est-à-dire que, avant d'envoyer son enfant, quel signe peut nous dire que, écoute, cet enfant, je pense qu'il est prêt ou non?
2: Alors, c'est déjà ça. Le fait que l'enfant même déjà se mette dans des dispositions déjà à la maison.
1: D'accord.
2: Vous voyez une prise en charge dans déjà sa tenue à la maison. D'accord. Une prise en charge dans sa tenue, une prise en charge aussi dans, on va dire, les activités à la maison.
1: D'accord.
2: L'enfant va se lever, tu vas voir l'enfant en train de nettoyer la maison. Alors que tu ne lui as pas demandé, par exemple,
1: oui,
2: ou bien aller à la cuisine pour faire un petit truc. Ou alors, papa, est-ce que je peux aller faire telle course pour toi? Déjà ça, ce sont des signes que l'enfant
1: a pris en maturité.
2: Mmh. Pour moi, c'est quand même un élément assez important. Et ensuite, vous voyez, l'enfant se met à un moment, il se donne, il a un créneau horaire où il est en train de faire des recherches. Il est en train de faire des recherches peut-être sur le pays où il a envie de partir. Ou bien
1: il prend des initiatives.
2: Il prend des initiatives et tout ça. Ça, c'est vraiment des signes. C'est vraiment des signes. Et aussi, vous allez voir aussi l'enfant, constater que l'enfant, de plus en plus, il fait moins de dépenses. Je vais économiser parce que...
1: Ah, parce qu'il y a cet aspect aussi.
2: Oui, c'est très important. Ah. C'est très important. Vous lui donnez son argent de poche et puis vous voyez qu'il n'est pas en train de tout dépenser parce qu'il veut faire des économies. Il s'est dit, attends, je dois partir. Donc, il faut que je garde quand même quelque chose. Mm. Ce n'est pas que je compte. Je sais très bien que mes parents vont me donner de l'argent de poche. Mais moi, mais j'ai envie de garder quelque chose pour moi quand je serai là-bas. Donc ça, c'est vraiment des signes qui peuvent nous amener à penser que l'enfant a acquis en maturité.
1: D'accord.
2: Passion.
1: Et là, tu parles d'argent de poche. Et c'est-à-dire qu'à partir d'un certain âge, il est important de donner quand même l'argent de poche à l'enfant pour qu'il puisse contrôler sa gestion.
2: Oui, c'est important. Il faut le faire déjà à la maison. Comme vous l'avez dit, pour contrôler sa gestion, il faut qu'il ait lui-même de l'argent, celui, et puis on voit comment il fait ses dépenses, à quoi
1: on
2: il
1: observe,
2: attribue et tout ça, comment il s'en sert et tout ça. C'est très important. Ce n'est pas une fois là-bas que vous lui donnez de l'argent de poche.
1: D'accord.
2: Comment l'enfant saura que si je lui donne telle enveloppe, c'est attribué à telle charge, telle tâche, et à quel moment sortir de l'argent pour ça, à quel moment, comment ne pas faire d'excès. C'est d'abord là. Donc il faut lui apprendre ça en lui donnant de l'argent de poche, là, pendant qu'il est avec vous, et puis lui laisser gérer. Vous faites des points, si vous voulez, de façon mensuelle ou bien, on va dire, par semaine.
1: Par semaine.
2: Voilà. Mm-hmm. C'est important.
1: D'accord. Alors, comment, une fois l'enfant là-bas, comment contribuer à son encadrement physique? On n'est pas là-bas, mm-hmm. mais comment faire? Parce qu'on on reste parent à vie, hein. Donc ce n'est pas parce que mon enfant est là-bas que je suis plus son parent. qu'est-ce qu'on peut mettre sur pied pour essayer de gérer toujours l'éducation de l'enfant? Pour l'observer, au-delà d'être là physiquement, qu'est-ce qu'on peut faire?
2: Moi, Je pense que la première des choses, c'est la communication. Communiquer, vous allez me dire, j'exagère, mais chaque jour, tu dois avoir des nouvelles de l'enfant. On se fait des points.
1: Mais souvent, les enfants n'aiment pas trop ça. Ils disent, oh, tu exagères, à un moment, laisse-moi un peu.
2: Oh, oui, c'est pas grave. Dans le début, faites-le. Il faut que l'enfant prenne l'habitude d'écouter le parent, de savoir que d'entendre toujours une voix chaque jour. Il faut que le parent puisse savoir ce que l'enfant a fait de la journée.
1: Même là-bas. Hein?
2: Oui.
1: Même après le bac, là.
2: Mais oui.
1: D'accord.
2: C'est très important. Il le faut pour que l'enfant ne perde pas de vue que il est toujours le parent là, même s'il n'est pas physiquement là.
1: D'accord.
2: Oui, c'est très important. La communication est très importante. Il faut que l'enfant sache que le parent, même s'il n'est pas là, il est en train de suivre ce qu'il fait.
1: Oui. Il ne m'a pas jeté là-bas.
2: Il
1: n'a
2: pas jeté, voilà. non, comme ça. On
1: il
2: n'a pas
1: toujours
2: laissé
1: présent.
2: Comme ça. Oui, il est toujours présent.
1: D'accord.
2: Savoir quels sont les cours qu'il a eu à faire dans la
1: D'accord.
2: journée. Oui, oui. Vous lui demandez, mais vous allez aller plus loin. Je pense qu'on doit aller plus loin. Connaître son emploi du temps. Savoir si, effectivement, il a été assidu au cours. Et puis même, nous relater peut-être un fait de la journée.
1: D'accord.
2: Oui, oui.
1: Ça, ce sont des trucs et astuces. Hein? Oh, bon, d'accord. Forum Ivoire, c'est ça. On a
2: ce sont
1: tout
2: des
1: là.
2: Astuces, oui, oui.
1: D'accord,
2: oui.
1: D'accord. OK. Voilà. On va marquer une deuxième pub, la dernière de cette émission. Et puis, on revient juste après pour la ligne
2: d'accord,
1: droite.
2: Nadia.
1: Voilà.
2: Super.
1: On se retrouve tout à l'heure, toujours
2: Merci.
1: Sur Life Radio. À tout à l'heure.
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1: De magnifiques programmes sur Life Radio. Aujourd'hui, dans Forum Ivoire, on parle de préparation avant d'envoyer son enfant étudier à l'international. Surtout que nous sommes en plein examen du baccalauréat en ce moment et c'est clair qu'on a pour projet, certainement pour certains parents en tout cas, d'envoyer son enfant à l'international. Il est important d'avoir tous les rouages, d'avoir des trucs et astuces, d'avoir des conseils de professionnels. Et justement aujourd'hui, Madame Kouadio Germaine, fondatrice d'école, actrice engagée dans l'encadrement des jeunes, est avec nous justement pour nous partager certains conseils qui vont nous aider avant d'envoyer nos enfants, en tout cas, hein, à faire attention à certains points. Merci en tout cas, Germaine. Merci pour tout. Merci pour ce que déjà on essaie d'apprendre avec toi. Non. Sinon, on apprend avec toi. Merci infiniment. Moi, je voudrais qu'on parle à présent de l'environnement d'accueil. Est-ce que ça doit compter véritablement avant d'envoyer l'enfant là-bas?
2: Oui, pour moi, c'est très important et déterminant dans la mesure où ça nous permettra de mieux orienter l'enfant. De mieux le conseiller également. Très important. Aussi, il y a le fait que l'enfant se sentira plus à l'aise.
1: D'accord. Hein?
2: Il se sentira plus à l'aise, surtout si c'est un endroit que le parent a déjà visité, ou même l'enfant. D'accord? C'est pourquoi il est vraiment important de choisir un endroit où on a peut-être des amis.
1: Ah oui, quand même.
2: Oui, quand même des connaissances, parce que l'enfant, il n'est pas seul auprès de ses parents, mais quand même, la présence physique d'un ami, ça réconforte. La présence physique, je veux dire, d'un ami, un ami à ses parents, c'est réconfortant. Mm-hmm. Donc, vraiment, ça, c'est vraiment primordial. Il faut qu'on puisse véritablement s'assurer qu'on a quelqu'un quand même de proche.
1: Même si l'enfant est à l'internat, il faut quand même avoir une personne qui, vers qui il part, hein, quand il sort de l'internat.
2: Exactement,
1: ou qui vient, qui vient le voir.
2: Dans les hôtels, c'est pas vraiment évident. Mais si un hôtel, c'est pas vraiment évident. Et il y a le choix de la langue qu'il ne faut pas
1: utiliser.
2: Le choix de la langue qu'il ne faut pas utiliser. Parce que je ne peux pas aller dans un pays si tu ne sais pas parler la langue, comment tu communiques. Tu vois, vous allez me dire, oui, on a le portable, on va faire... Non. Il faut que l'enfant se sente à l'aise là où il va. Donc, si la langue qui est pratiquée là-bas, c'est une langue que l'enfant connaît, ça va le rendre plus à l'aise et il sera plus épanoui.
1: C'est pour ça qu'il est important, quand on sait que l'enfant ira dans 5 ans, dans 6 ans, il est important déjà de le préparer.
2: Parce qu'il a une formation dans la langue.
1: Dans la langue et tout.
2: Sinon, ça ne va pas se faire.
1: C'est clair.
2: La langue, c'est communiquer, c'est parler. Si on ne se comprend pas, comment est-ce qu'on peut évoluer?
1: On peut aller apprendre aussi, non?
2: Non, on n'est qu'à apprendre avant de partir.
1: C'est possible, mais ça va fatiguer quand même l'enfant.
2: On n'est qu'à avoir une base quand même.
1: Voilà. D'accord. Et donc, quels critères, justement, doivent guider les parents dans ce choix-là? Du pays, de l'école? On se base sur quoi très souvent sur la formation de l'enfant?
2: C'est sur la formation
1: de l'enfant. Ou bien ce que les parents veulent?
2: Non, c'est sur la formation. C'est ce que les parents veulent. Non, c'est plus sur la formation de l'enfant. Parce que c'est d'abord l'enfant. C'est pour lui, ce n'est pas pour nous. Voilà. Comme je le dis, il faut toujours penser au bien-être de l'enfant. Donc, on se base sur la formation qu'il a fait pour faire ce choix-là. Voilà.
1: D'accord. Je pose la question à dessein, hein, parce que... Pendant que je préparais cette émission, il y a quelqu'un qui me disait, moi par exemple, ma fille, elle a fait une formation, je crois, en informatique, et on s'est rendu compte qu'au-delà de l'informatique, elle voulait faire autre chose, elle voulait faire une langue, elle voulait faire l'anglais et tout. Mm-hmm. Donc finalement, elle a fait une formation ici, en informatique, mais quand elle est partie, c'était plus pour l'informatique, c'était pour la langue. Ici, elle ne savait vraiment pas parler cette langue-là. Mm-hmm. Elle partait pour apprendre. Donc, elle est partie sans forcément avoir le béaba de la langue. Et aujourd'hui, elle arrive quand même à se défendre. Donc, j'ai posé la question pour savoir, est-ce que ça pourrait quand même arriver, hein, qu'on parte peut-être pour apprendre une langue. Et puis, voilà.
2: Mais c'est ce que j'ai dit, ça dépend des objectifs. Parce que maintenant, c'était bien précis. Là.
1: C'est cela.
2: La petite, elle veut partir parce qu'elle veut apprendre une langue. Bien souvent, les parents, ils envoient, quand c'est l'anglais, on fait passer d'abord, il y a des bonnes écoles au Ghana.
1: Ah
2: voilà, pour apprendre l'anglais. Si on n'a pas les moyens, on les envoie au Ghana. Sinon, dans d'autres pays, justement, à l'étranger. Donc, mais là, ça a été exprimé.
1: Non, même avec les moyens, même on en envoie au Ghana. Ouais. Je veux dire, là-bas aussi, on paye. Hein, donc,
2: oui. On paye. Ah, ouais. On a encore des grandes écoles, mais je veux dire, mais là, on a compris le besoin de l'enfant avant qu'il n'ait pas. Et donc, du coup, on s'est projeté.
1: D'accord.
2: Voilà. Donc, c'est toujours comme je dis, sans la communication, on n'aurait pas su que l'enfant qui, justement, était amené à faire de l'informatique, a souhaité maintenant apprendre en langue.
1: Islam.
2: Voilà. Donc, on l'a su, on a dit, bon, attends. On a aussi de bonnes écoles ici. Mais pourquoi envoyer l'enfant aussi à l'étranger? C'est ça. Pourquoi envoyer? C'est bien souvent dans les pays, justement, où on pratique cette langue-là. C'est plus facile l'apprentissage.
1: Islam.
2: Voilà. Donc, c'est pourquoi il dit l'environnement joue vraiment. L'environnement joue. Donc, je pense qu'ils ont fait le bon choix. Ça peut arriver que l'enfant, justement, parte pour aller apprendre.
1: C'est cela. Moi, je voudrais, hein, Germaine, avec ta permission, qu'on essaie quand même d'interpeller certains parents pour dire que le fait d'envoyer son enfant à l'étranger, ce n'est pas un effet de mode. Voilà, ce n'est vraiment pas un effet de mode. Il y a tout chez nous ici.
2: C'est-à-dire important, Nadia. C'est ce que tu dis. Moi, j'ai connu par expérience, c'est un des parents qui ont dû envoyer, comme tu le dis, là, par effet de mode, les enfants, mais c'est un grand regret aujourd'hui. Les enfants ont dû retourner, ils ont perdu des années.
1: Des années.
2: Ils ont perdu des années parce que les enfants sont allés se retrouver dans la drogue. Justement. Il faut faire attention. Ne faisons pas les choses parce que les gens le font.
1: Voilà.
2: Non. Il faut faire les choses parce qu'on ressent véritablement ce besoin ou bien l'enfant ressent ce besoin. D'accord? On peut avoir les moyens, on peut les attribuer à autre chose. Ce n'est pas forcément que l'enfant réussisse à l'étranger. La réussite, là. Ça dépend de nous, de ta foi,
1: de ton travail
2: et de ce que tu décides de faire dans la vie. Voilà. Donc, ne pensons pas à la place de nos enfants. Ne ramenons pas tout à nous-mêmes, mais pensons plutôt à ce qui est bon pour les enfants. Moi, je dis toujours, souvent, quand je dis cela à mes enfants, je leur dis, je ne suis pas là pour faire ce qui vous plaît. Hein.
1: Oui.
2: Je fais ce qui est bon pour vous. Donc, si ma manière, que ça vous plaise ou pas, et que je sais que c'est ce qui va vous emmener à être, entre guillemets, quelqu'un de bien plus tard. Je choisirai ça.
1: C'est ça.
2: Voilà.
1: C'est ça. Et c'est vrai, c'est bon. J'aime bien cette façon de parler aux enfants parce que très souvent, les enfants aussi, ils regardent et puis ils veulent imposer ça à leurs parents. Oui. Voilà, mon ami là, il dit que quand il va avoir son bac, il va partir.
2: Non, mais ses parents disent, ils vont l'amener quelque part en France. Moi, je veux connaître la France. Tu veux connaître la France, mon fils? Calme-toi.
1: Oui.
2: Calme-toi. Écoute-moi. Écoute-moi, laisse-moi t'orienter. D'accord? On ne veut pas aller en France, on ne veut pas aller en Europe.
1: C'est pas clair. Comme ça. Il y a tellement de réalités là-bas.
2: Il y a beaucoup de réalités. Maman n'est pas là-bas pour voler à ton séconi, papa. Tu comprends? Et tu n'es pas obligé de faire comme les autres. Et je te ramène toujours à moi-même. Moi, je dis aux enfants, je vous ramène à moi. Papa et moi, nous avons fait nos études ici.
1: Ici.
2: Et par la grâce de Dieu, nous sommes à des postes quand même intéressants. Ça, c'est la grâce de Dieu. Donc, pour dire que on n'est pas en train de faire ce que les autres. On a beaucoup d'amis quand même en Europe ou bien qui ont volé leur enfant en Europe ou même dans d'autres pays, en Amérique et tout ça. Mais on a fait le choix de faire nos études ici parce que, comme je l'ai dit, on a de bonnes universités ici. On aurait pu faire comme eux, mais on a choisi de le faire ici.
1: Et puis
2: on
1: se sent à l'aise et ça nous a apporté,
2: ça marche. Voilà. Voilà.
1: Regarde qui j'ai en face de moi dans ce sujet. Mais Forum, il va aussi me permettre de rencontrer des personnalités. Vraiment, coucou à tous les amis du Forum qui se succèdent dans ce studio. Et puis, coucou à vous aussi, chers auditeurs. Parce qu'à cause du Forum, moi, je vous ai au téléphone et puis j'entends vos voix et tout ça. C'est un honneur. Alors, on est en train de finir notre émission, hein, Germaine. Quelle erreur doivent éviter justement les parents dans leur quête d'envoyer leurs enfants à l'étranger?
2: Voilà. L'erreur qu'il ne faut pas commettre, c'est de perdre la communication avec l'enfant. Le laisser livrer à lui-même, lui seul à l'étranger. Il ne faut pas commettre cette erreur. Il faut que vous soyez, comme je le dis, permanemment en communication, en train de garder le contact avec l'enfant.
1: Et si on peut même se déplacer par moments, il le faut. Hein.
2: Non, j'allais en venir.
1: D'accord.
2: Et aussi se trouver quand même des créneaux pour aller rendre visite à l'enfant. C'est aussi important pour savoir ce que l'enfant fait véritablement. L'enfant est en train de vous parler, vous n'êtes pas en train de le voir. Il faut aller voir l'enfant. Il faut aller suivre ses gestes. Et aussi, il faut lui demander régulièrement ses résultats. C'est important. Ils ont des bulletins. Il faut que l'enfant vous partage les bulletins. C'est important. Ne commettez pas cette erreur-là. Une fois que vous perdez la communication avec l'enfant, je vous assure, chers parents, vous n'aurez plus de contrôle. Vous n'aurez plus de contrôle. Et l'enfant sera en train de vous, on va dire, faire imaginer tout ce qu'il veut.
1: Ils sont forts aussi.
2: Ils sont très
1: oui.
2: forts. Ce sont, entre guillemets, nos petits génies. Oh oui. Donc, il faut faire attention à ça. Il ne faut pas commettre cette erreur-là. Et comme je l'ai dit, il y a beaucoup de défis dans tous les pays. Donc, si on ne suit pas les enfants, si on ne l'accompagne pas les enfants, écoutez, au lieu de chercher la joie que nous recherchons là, ça sera vraiment une grosse tristesse que nous allons avoir.
1: C'est clair. Voilà. C'est clair. Écoute, merci beaucoup Germaine. Oui. Et tu es toi-même responsable d'école, fondatrice d'école, c'est bien cela.
2: C'est ça.
1: Justement, les tout-petits, déjà, on leur inculque quoi? Un enfant de 3 ans, des 4 ans qui va à l'école, on leur apprend quoi exactement? On veut savoir. Et pour ces vacances-là aussi, oui. Comment justement tu permets aux parents d'occuper sainement les enfants? Ça sera ton mot de fin en même temps.
2: Merci. Ouais. Mais avant, j'aimerais bien donner un conseil aux enfants.
1: D'accord.
2: À vous, les enfants dont les parents préparent justement pour des études à l'étranger, je vous en supplie, il faut que vous gardiez la tête sur le pôle et que vous sachiez que c'est seulement vos études qui vont vous permettre de réussir plus tard. Donc, il faut vous concentrer plus sur les études et vous verrez qu'avec la grâce de Dieu, vous aurez une vie très, très, très épanouie. Papa sera heureux, maman sera heureux, oui. Et vous avec, et vous aurez de bons emplois, et on parlera des leaders, des enfants, de bons enfants de demain.
1: N'est-ce
2: en
1: pas.
2: Tout cas, beaucoup de courage à tous les enfants, à tous nos bacheliers,
1: à tous nos
2: futurs
1: bacheliers. Oui.
2: Vraiment, beaucoup de courage.
1: On vous envoie beaucoup d'ondes positives.
2: Alors, pour revenir à moi, à ta question, les enfants, il faut leur communiquer beaucoup d'amour.
1: D'accord.
2: Beaucoup d'amour dans les gestes, dans les paroles, même dans la correction. Même dans la correction, parce que nos petits-enfants, ils font pas mal de beaucoup de bêtises.
1: Et toi, voilà, justement, tu as à charge tous ces enfants.
2: Moi, j'ai à charge tous ces enfants, comme j'ai dit, des enfants à partir de 2 ans, d'accord, jusqu'à 5 ans. N'oublions pas que j'ai aussi une garderie, donc pour les enfants de 2 ans jusqu'à 10 ans.
1: Ah, mais super. Oui, c'est quoi le nom de la garderie?
2: Alors, l'école. Nom de l'école, c'est Nila School. Nila, je le dis comme ça, GN pour dire Nyamie, Dieu, et Nila School. C'est en Annie, c'est la grâce de Dieu. Voilà. Donc, une école pour soutenir nos enfants, pour les aider à grandir, pour les aider à être équilibrés et aussi pour
1: les aider
2: à affronter justement
1: l'extérieur. Plus tard.
2: Et on a un personnel vraiment de qualité, un personnel vraiment formé, beaucoup d'amour pour accompagner ces enfants et les aider à être véritablement des tout petits qui deviennent de grandes personnes et des jeunes.
1: Merci beaucoup. Est-ce qu'il y a un numéro rapidement à donner?
2: Oui, bien sûr,
1: rapidement.
2: Nous avons un numéro, sans oublier que nous organisons un centre aéré du 15 au 10 juillet. Vous pouvez donc nous contacter au 07 09 96 74 87 ou le 07 07 00 96 94.
1: Merci beaucoup. Je rappelle que Madame Claudio Germaine, fondatrice d'école, actrice engagée dans l'encadrement des jeunes, responsable chargée de la clientèle dans une entreprise de la place, était notre invitée aujourd'hui. On a parlé du sujet envoyer son enfant à étudier à l'extérieur après le bac. Quelle préparation pour éviter les dérives? Merci beaucoup de nous avoir suivis. C'était Forum Ivoire sur Life Radio avec Nadia. Je retrouve demain par la grâce de Dieu. D'ici là, portez-vous bien. Bye bye.

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1: À l'époque, à la Riviera Palmeraie, on avait un de nos vieux pères qui faisait des arrangements, on va se dire des maquettes, pré-maquettes, tout ça,
2: okay.
1: À Rose-Marie Guiro.
2: Okay.
1: Il s'appelait Dungus.
2: Dungus.
1: Donc, on quittait à l'école, on se voit, le son coûtait 5000 francs.
2: Ouais,
1: 5000 programmes pour toi, machin, et puis on est fond. Mais Dungus était nerveux. Et c'est du lit, on va se faire. Et puis il a joué. Tu dis, Dungu, c'est pas ça, il est sorti du studio.
2: Et t'as dit, t'en dans ton argent, il faisait sa loi.
1: Il dit, il est nerveux. Il est en train de faire des trucs, on est là, c'est pas ça, on se tape. Mais qui va dire?
2: Personne ne veut parler.
1: Quand il m'a dit, là, c'est tant. Il dit, mais c'est ce qu'elle fait. Non,

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1: Au sommaire de cette édition, sécurité fluviale, la Direction générale des affaires maritimes durcit les règles après le drame de Liboli dans la ville de Grand-Lahou. Sur le continent africain, au Zimbabwe, l'opposition, la société civile et les églises se mobilisent contre le changement de constitution. Et puis à l'international, Moyen-Orient, 14 morts et 78 blessés dans les frappes américaines sur l'Iran, selon Téhéran. Merci d'être à l'écoute de Life Radio. Place à votre point d'information. Bonsoir, fidèle auditeur. Après le naufrage d'une embarcation artisanale à Liboli, à Grand-Lahou, la Direction générale des affaires maritimes a annoncé de nouvelles mesures pour renforcer la sécurité sur les plans d'eau intérieurs. Une enquête préliminaire attribue le drame à des facteurs humains. Les autorités veulent améliorer le contrôle, le respect des règles de navigation et prévenir de nouveaux accidents. Dans l'actualité africaine, au Zimbabwe, après l'adoption d'amendements constitutionnels permettant notamment au président de prolonger son mandat de 2 ans et supprimant l'élection du chef de l'État au suffrage universel direct, l'opposition a créé une coalition du peuple pour contester ces changements. Soutenue par les églises et des organisations de la société civile, elle appelle les Zimbabwéens à se mobiliser pour défendre la démocratie. Ailleurs dans le monde, les tensions entre les États-Unis et l'Iran se sont fortement aggravées après de nouvelles frappes américaines menées dans la nuit du 8 au 9 juillet. Washington affirme agir pour sécuriser la navigation dans le détroit d'Ormuz, une zone stratégique pour le commerce mondial. En représailles, Téhéran a attaqué des bases américaines dans le Golfe. Cette escalade intervient après que Donald Trump a déclaré que le cessez-le-feu conclu en juin avec l'Iran était terminé. Selon le ministère iranien de la Santé, les bombardements américains des 2 derniers jours aurait causé 14 morts et 78 blessés en Iran. C'est la fin de ce journal. Merci de nous avoir suivis. Excellente soirée sur nos antennes. Excellent week-end également. Et restez sur To Life.

0: pour le salaire de Kiki de Bondi.
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0: Abidjan, nous sommes encore avec vous ce soir, ce vendredi, le vendredi, dernier numéro de la semaine, le grand show, vous le savez, c'est tous les soirs, du lundi au vendredi, 18-20h, sur Life Radio 107.7, comme tu l'entends, ta radio inspirante, bouillonnante, fun, jeune, libre, musicale, authentique, oh là là, Life Radio, la meilleure, et l'émission, c'est le grand show. Commande, localisation obligée, obligatoire, Guy Pacom, Soumian, toujours avec la team show de Choc, Manu et le modérateur, bonsoir et bienvenue.
1: Bonsoir Guy Pacom, Soumian. On est là comme d'habitude hein, pour faire le show. Et aujourd'hui, c'est la finale. Voilà, the final.
0: Donc, attention.
1: Faut dire un peu en anglais.
0: The final. Ouais.
1: Donc, on est là pour mettre le show, l'ambiance et tout le boom qu'il faut. Et puis, je profite en même temps pour envoyer.
0: Il y a un proverbe vendredi.
1: Oui, il y a un proverbe.
0: Ok.
1: Et le proverbe du jour dit le meilleur élève de la région. Ah, tu avais, non, il me suis perdu.
0: Le meilleur élève de la région n'est pas de la région.
1: Non. Voici le proverbe. Voilà. Le village du meilleur élève de la région n'est pas forcément le meilleur village de la région.
0: Ok, le village de,
1: du meilleur élève de la région n'est pas forcément le meilleur village de la région.
0: Le meilleur élève de la région, non, le village du meilleur élève de la région
1: n'est pas forcément le meilleur village de la région.
0: Très bien. Ça, c'est toi seul. Ok, voilà. Manu, ça va?
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0: Tu es intelligente. Tu as coupé le coup. La fréquence de la meilleure. La fréquence de la meilleure radio
2: de la bande FM.
0: De la bande FM, de toutes les bandes FM.
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0: C'est Life Radio.
2: Life Radio.
0: C'est mieux. Allez, et monsieur, mon ami, Mr. B, c'est mieux. Tu as commencé pour toi.
1: C'est pas un problème.

0: La fréquence.
1: Allô? Allô?
2: Oui, allô?
1: Oui, appelle. Oui, allô, appelle en démarre l'émission, vous nous appelez. Est-ce qu'on a dit d'appeler? C'est comment, c'est qui? Ça va?
2: Oui, ça va.
1: Oui, c'est comment, ça va?
2: Oui, ça va très bien.
1: C'est quoi, tu as eu ton bac, quoi?
2: Non.
1: Mais comme Oli, c'est spécial bac là, et puis bon, on l'a démarré, on n'avait pas encore dit appeler au 27 225 49 880 et toi tu appelles. C'est comment? Il y a un béret là-bas ou quoi?
2: Non, il va vous rappeler tout à l'heure, il va vous rappeler.
1: Mais faut nous dire pourquoi tu appelles en même temps là. Pourquoi tu appelles maintenant? Monsieur, ton micro est fermé. Ouais. Ou bien tu nous appelles après. Jean, tu voulais essayer pour voir si ça passe quoi? Ah, t'as allé-le. Connu sans même te chercher. Et ça, il n'a pas fait un bolingo sur la radio. Le grand show. On the mix. Mais qu'est-ce qu'il a ce mec?

La chanson de la famille, la GPS Family, à l'écoute de la FM tous les soirs, dans toutes les communes, au moins quelques représentants. Ça fait plaisir la famille. GPS Family, bientôt pour les vacances été 2026. Beaucoup d'activités, des randonnées, des sorties. Aïe, aïe, aïe. Également en clubbing, hein, avec tous les suspendus du Gboing. 26 juillet, anniversaire exceptionnel, Guy Pacom Soumian. 26 juillet. Est-ce que tu serais invité, c'est ça? Est-ce que tu serais invité, toi?

0: Allez, les vendredis, vous connaissez l'ambiance dans le grand show, ambiance Master Mix, avec notre DJ maison, Mr. B. Allez, dans le grand show, c'est également des événements et des bérets, souvent des astuces. Et on part dans la case nouvelle du pays, maintenant, après ce qui suit, voilà.
1: 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Nouvelle du pays.
2: Bonsoir, ça va?
0: Et la reine de cette case, nouvelle du pays, c'est bien sûr Manu.
2: Qui vous a dit qu'en juillet, il n'y a pas des événements? Il y a des événements. Et vous le savez, votre voix autorisée est là pour en parler. Je suis présente dans le grand show pour vous donner, on va dire, tous les bons événements qui auront lieu, tous les grands shows, voilà, pendant le mois de juillet. Et dans ce mois de juillet-là, sachez déjà qu'il y aura à l'esplanade du Palais de la Culture la team de Poi qui va s'installer le 18 juillet. Le 18 juillet.
0: Happy Sophie Marie.
2: On a également TRK qui sera aussi le 18 juillet au Sofitel pour donner un magnifique concert. On sait qu'il commence très bien à s'imposer dans l'univers du rap, sinon du showbiz ivoirien. On aura également Dope Lime le 25 juillet au Parc des Expositions. Il a fait un concert il n'y a pas longtemps. On a vu des 5 fruits, 5 légumes qui étaient là pour soutenir, pour assister. En tout cas,
3: Les bébés biberons.
2: Et wesh. Et je suis sûre qu'on aura encore un beau spectacle qui sera donné. Et n'oubliez pas, toute la commune de York City et d'ailleurs la team de Poi s'installe le 18 juillet à l'esplanade du Palais de la Culture. Pour vous donner un show mémorable, une show spectaculaire.
3: Ils vont s'installer. Ils n'ont qu'à faire concert, ils vont quitter là-bas.
2: Bon, ils vont s'installer le temps de quelques heures.
4: Ah, ok.
2: Le temps de quelques heures. Et puis, on sait que c'est eux qui ont réussi avec ce nouveau mouvement, ce nouveau style-là, révolutionner un style qu'on aime bien. Ouais. Et voilà, quoi, ça sera un spectacle spectaculaire. N'hésitez pas à y aller, ça sera ce 18 juillet.
0: Voilà. Ok, donc le 18 juillet, Team de Poi, Palais de la Culture, 18 juillet, TRK, Sofitel, Hôtel Ivoire.
2: Voilà, ok. Là, pour vous donner tous les bons plans. Donc, si vous voulez les bons plans, le vendredi prochain,
3: c'est
2: revenez
3: bien, bien chacun son public.
0: Ok, et la suite?
2: Ouais, c'est tout. Hein. C'est trois événements, en tout cas pendant le mois de juillet. Ouais.
0: Mais t'as dit TRK, Team de Poi,
2: Dope Lime,
0: ça c'est le 18 juillet.
2: Le 25.
0: Le 25 juillet. Ça,
2: TRK, c'est le 18.
0: Au Parc des Expositions.
2: C'est ça.
0: D'accord. Okay. Team de Poi, Esplanade, 18 juillet. TRK, 18 juillet, Sofitel, Hôtel Ivoire.
2: C'est ça. Et Dope Lime,
0: 25 juillet.
2: 25 juillet, Parc des Expositions. Voilà. C'est carré.
0: Également la team PA, la team PA 31 juillet, Sofitel Hôtel Ivoire. Team PA 31 juillet, Sofitel Hôtel Ivoire. 1er août, Esplanade Palais de la Culture d'Abidjan. Merci Manu. Allez. La suite, la team de Poi sur là, pardon, la team PA. Après j'ai mélangé team de Poi, team PA. Ouais. Là c'est la team PA, la team PA 31 juillet, Sofitel Hôtel Ivoire. Conseil exceptionnel, Nuku, Dupi, Zagba, Samo avec un band derrière, des DJ, chorégraphie exceptionnelle d'enfer. Allez, team PA 31 juillet, Sofitel Hôtel Ivoire. 1er août, Esplanade Palais de la Culture d'Abidjan.

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1: Le grand show également, c'est la parole à vous, nos auditeurs, au 27 225 49 880, 27 22 54 98 80, 27 225 49 880 également. Sur la page Facebook de Life Radio, vous avez la possibilité de poser vos commentaires de ce côté-là. Et il faut le rappeler, durant la semaine écoulée, durant les jours écoulés, lundi, mardi, mercredi, jeudi dernier, nous avons évoqué un certain nombre de sujets. On fait le récap maintenant avec le modérateur.
2: Voilà, aujourd'hui, le récap de la semaine commence par le lundi.
1: On a déjà dit le récap de la semaine. Tiens, envoie un
2: mec. Oui, c'est ce que j'ai envie d'envoyer. Non, ne vous inquiétez pas, c'est mon élan que je prends comme ça. Okay. Lundi, on dit, est-ce que tu te souviens de l'année où tu as eu ton bac?
1: Ok.
2: Ouais, rappelle-nous un peu tes souvenirs et tout. Voilà. Mardi, mettre de l'argent devant quand on est en situation de drague, est-ce que vous êtes pour ou contre? Mercredi, couper les liens avec les amis qui ne montrent pas ouvertement qu'ils vous soutiennent. Okay. Pour ou contre? Et puis jeudi, les coûts de vacances, pour ou contre?
1: Pour ou contre. Voilà ce qu'on va faire. Bachelier et coûts de vacances, là, on va mettre ça ensemble.
2: Ok.
1: En dernier.
2: En dernier.
1: Donc,
2: voilà.
1: on va revenir sur le mardi et mercredi. Voilà. Amitié et puis l'argent et tout ça.
2: Ok, là. Donc.
1: Erika! Tu veux jouer, viens, on va prendre ton avis également. Viens,
2: sur le sujet.
1: Ouais, sur le sujet. Viens, ma grande.
2: Donc, je redonne les deux sujets qu'on a choisis pour la première heure. Mardi, mettre de l'argent devant quand on est en situation de drague. Et mercredi, couper les liens avec les amis qui ne montrent pas ouvertement qu'ils vous soutiennent. Pour ou contre.
1: Donc, on démarre avec. Mardi.
3: L'argent.
1: Voilà.
3: Ouais.
1: Attention. Manu, tu peux l'aider, s'il te plaît?
2: Voilà. Manu aime trop l'argent. On démarre net, elle a dit l'argent.
3: Mais l'argent, c'est pas une mauvaise chose. Hein.
2: Non, c'est pas une mauvaise
1: chose.
2: Prends
1: ça. Mais prends ça. L'intelligence. Manu, l'intelligence. Prends ça.
2: Ouais.
1: Prends comme ça. Voilà. Voilà, super, merci. Non, c'est pas derrière, je pense.
3: Calme-toi, papa.
1: C'est pas derrière.

Bon, Jim, on veut track suspect, Mieja, voilà, on va se calmer, voilà. Nous, on est en pleine causerie et après, vous allez chanter. Faut me bouer, voilà. Ne nous bouessez pas, voilà. On va y aller avec les sujets évoqués durant la semaine.

0: On va y aller, voilà. Et voilà, faut me bouer, on va nous bouer, on va débouer les sujets et c'est maintenant, voilà. Voilà, donc on disait maître de l'agent, on démarre pas ça, c'est ça?
1: Oui, oui, maître de l'agent devant quand on est en situation de drague.
0: Je pense qu'il faut
1: que vous êtes ouais, ouais.
0: Fais l'effort de terminer ce qui est dans la bouche, sinon ça va pas t'arranger.
1: Non, t'inquiète pas, c'est bon.
0: Toujours t'inquiète pas, mais ça est là.
1: T'inquiète pas.
0: Oui, maître de l'argent de côté. Maître de la... Ça vous est qui ce gars-là? Tu me fais... Hein.
1: Non, on y va.
0: Maintenant... Mais c'est une chance dans le tempo.
2: On y va. Jean, allons, vas-y.
0: Mettre de l'argent, quoi, devant, c'est ça, non pas derrière.
1: Ouais.
0: Mettre de l'argent devant lorsqu'on est en situation de drague, pour ou contre ce fait-là. Mmh. Voilà, qui prend la main? Oui, Erika,
2: bonsoir,
0: bienvenue. Oui, Erika, bonsoir, bienvenue, ça va?
3: Oui, ça va, merci. Et vous?
0: Ouais, ça va tranquille. Ici, il n'y a pas à voir ce tuto, c'est la famille.
3: Ah oui,
0: c'est ouais, c'est le grand show.
3: On
0: ouais.
3: est assez chill ici.
0: Ouais, donc, assez chill, ouais, tranquille.
3: Je suis assez nouvelle, donc je ouais. commence à prendre mes marques maintenant.
0: Si, ça va aller, ça va aller. Oui, qu'est-ce que t'en penses? Genre, ceux qui vont chercher femme, ils vont draguer et puis mettre l'argent devant. Là. Tu es pour ou contre ça?
3: Honnêtement, je sais pas, mais bon, je trouve que c'est pas assez vrai. Ils sont pas assez vrais. Je trouve que c'est faux parce que mettre l'argent devant, c'est vrai que l'argent, c'est bien, c'est important, mais je pense que. Il y a un peu plus mieux.
0: Il y a un peu plus
3: voilà.
0: mieux.
3: Tu as de l'argent, tu n'as pas le comportement, tu n'as pas.
0: Pas le feeling, ce qui va
1: avec. Donc, on met l'argent où? On met l'argent derrière?
2: Oh, la boîte on peut mettre en bas haut, passer à gauche, à droite.
0: Et oui, puis, vas-y.
2: Après, oui. Et moi, je l'ai dit la dernière fois, tout dépend de comment tu mets l'argent devant. C'est-à-dire, on peut mettre même l'argent devant avec la manière qui va avec. Parce qu'aujourd'hui, on ne peut pas draguer une personne sans argent. Ne serait-ce que partir au resto, on aura besoin d'argent.
3: Ouais.
2: Donc, l'argent permet de créer des conditions. Et chaque personne le fait selon la mesure de son possible, selon ses moyens.
0: Okay.
2: Toi, ton argent te permettra certainement d'envoyer la go que tu veux à et Dubaï,
0: peut-être
2: par exemple.
0: Ah, Dubaï même.
2: Voilà.
0: Ah, j'ai un
2: et
0: voyage.
2: Et puis une autre personne. Un voyage.
0: Ah, vous ne vous connaissez pas et puis tu as fait voyager.
3: Ah, oui, ça existe.
0: Dubaï, là.
3: Ça existe, bien sûr.
0: Ah, ok.
2: Oui. Non, mais
0: d'accord.
2: Si tu avais voyagé, voilà, sans bédro, tu peux aller avec elle quelque part. Mais en fait, ça dépend. Mais, et puis, ça peut être une personne que tu connais aussi.
0: On
2: ne drague pas forcément une personne qu'on ne connaît pas.
0: Oui, reprends.
1: Au fait, tu as dit tout à l'heure quelque chose. Toi, tu ne la connais pas, tu l'as fait voyager.
0: Non, j'imagine. Et puis elle accepte.
1: Voilà, tu sais, et quand tu as où? Tu sais, j'ai eu quelle idée actuellement. Les gars qui ont des go, mais qui ne connaissent pas les parents de leur go, puis leur go ne connaissent pas les parents qui vont dormir chez eux là. Et si la go dit?
0: Tu la goûtes.
2: C'est quelle idée, toi, tu as
0: des idées sataniques.
1: Non, mais après c'est pour vous dire de faire attention.
0: Des idées lugubres.
1: Voilà, tu connais pas les parents de la personne ne te connaît.
2: Non,
1: ses parents ne te connaissent pas.
0: Toi, tu
1: ne prends pas le risque. Ne prends pas le risque
0: avec lesquels tu es sorti là.
2: Mais tu sais qu'en vrai.
0: Toi, tu connais les parents.
1: Oui.
2: Justement, et tu sais qu'en vrai, quand tu débutes une relation, forcément, la go viendra chez toi. Mais dans le début de la relation, tu ne peux pas aller voir ses parents automatiquement.
0: Mais
2: elle viendra chez toi.
0: Mais là, toi, tu dis dans le début de la relation, là,
2: vous voulez grouper sur moi?
0: Non, on groupe pas sur toi.
2: J'ai dit quelque chose qui est sérieux. Toi, aujourd'hui.
0: Toi, tu acceptes ça.
2: Aujourd'hui.
0: C'est-à-dire que toi, quelqu'un te traite dans la rue aujourd'hui, tu prends ton numéro.
1: Et puis, t'en vas à Dubaï.
0: Non, on est factuel. Moi, je te demande un truc. Toi, Manuela, tu te promènes dans la rue. Un monsieur, il gagne sa voiture. Bon, écoute, je sais pas, dans une soirée
1: quelque, quelque part.
0: Le monsieur, voilà. Il gagne sa voiture, il prend ton numéro, vous échangez bien. C'est, là, la séance, c'était pour une impôt. Le lendemain, t'appelles, il dit, ah, après demain, je vais à Dubaï. Tu m'accompagnes à Dubaï, tu le connais ni Nadan ni Deve.
2: Je peux parler?
0: Non, c'est pas tu peux parler, c'est une discussion.
2: On ne drague pas que des personnes qu'on rencontre au bord de la route. Il y a des gens qu'on connaît. C'est-à-dire que Erika, par exemple, c'est une personne que tu as courtoyée dans le
1: non, le plus souvent, ça marche pas.
0: On parle de nouveau.
2: Non, c'est un exemple.
1: Non, on connaît là, ça marche pas.
3: Laissez-les tailler.
0: Non, on parle de nouveau. On est tout nouveau, tout beau.
2: On parle de la drague.
0: Non, c'est quelqu'un que je connais là, il y a fort.
2: Le sujet.
0: Toujours voyage, il y a des éléments.
2: Le sujet, de mettre l'argent au devant pour draguer une personne. On
0: n'a
2: pas dit que parce que tu la connais, tu ne peux pas la draguer. Ça peut être une personne que tu connais que tu décides de draguer par la suite.
1: Tu as tapé poteau si tu la connais trop.
2: C'est pas de ça qu'il s'agit.
0: Bon, c'est bon, Manu, faut parler.
2: C'est pas de ça qu'il s'agit.
0: Manu, mettre de l'argent devant.
2: Aujourd'hui, on peut connaître une personne. Moi, c'est ce que je suis en train de dire. Tout dépend de la manière. Quand on vient avec l'argent en essayant de montrer qu'on en a tout simplement afin d'avoir une personne, là, ça peut déranger parce que finalement, ça ne sera pas une relation solide. Ça sera basé sur quelque chose. Mais l'argent, là, ça reste aussi un élément qu'on a au même titre que le métier et tout ce qui va avec. Donc, quand tu viens parler à une chérie que tu veux avoir, tu lui parles de tout. Tu peux lui parler de ta situation financière, mm-hmm. tu peux lui parler de tes ambitions, tu peux lui parler de ton métier. Ça ne veut pas dire que tu mets l'argent au devant.
0: Okay.
2: Tu en as et tu utilises mm-hmm. ce que tu en as pour pouvoir draguer comme il se doit la personne que tu as en face de toi. Mm-hmm. Donc, ce n'est pas un problème. Parce c'est que aussi, il faut toi. Qu'on se dise la vérité. L'argent mm-hmm. fait partie du choix des critères d'un partenaire.
0: D'accord,
2: donc,
0: super. Merci,
2: Manu. On peut l'utiliser oui, pour modérateur, toi. Si on veut.
1: Oui, moi aussi, j'ai quelque chose à dire sur ce sujet. Mm-hmm. Déjà, un homme qui vient et met de l'argent devant pour draguer une belle demoiselle, mm-hmm. c'est un homme pas trop sérieux. Parce okay. que, je le dis parce que quand un homme décide de mettre de l'argent devant, c'est pour aller vite. Et quelqu'un qui décide d'aller vite.
0: S'il te plaît, non, quand attends. Tu parlais, ils étaient tués.
2: Attends, vous,
0: s'il
2: vous êtes tués.
0: Terminez vos micros sont fermés. Eric, allez-toi.
1: C'est-à-dire que quand il met de l'argent devant, il n'est pas concentré, il n'a pas envie de fournir d'efforts, il n'a pas envie de gaspiller son énergie. Il veut aller vite. Mm-hmm. Tu vois, et quand c'est comme ça, c'est pas sérieux.
0: Okay.
1: Un homme qui veut vraiment une femme, même s'il a de l'argent, il va aller au contact. Tu vois, non mm-hmm. Au petit contact, il va causer la dame et tout. Et c'est après, maintenant, dans les sorties, les soirées, les cadeaux, mm-hmm. que l'argent va commencer à intervenir.
0: Okay.
1: Ouais, tu vois le process, non mm-hmm. Voilà, c'est de ça qu'il s'agit. Donc, quand vous voyez un homme qui vient, non, moi, je peux acheter ça pour toi, il se vante.
0: Okay.
1: Si tu t'amuses, tu es rentré dans ça, soit mm-hmm. un coup.
2: Mm-hmm. Et en même temps, je veux mm-hmm. rajouter quelque chose.
0: Mm-hmm. Oui, je veux rajouter quelque chose. Oui, qui t'a donné la parole?
2: C'est pas grave.
0: Qui t'a donné la parole?
1: Pardon. Ah. La parole.
0: Ok.
2: Quand on veut.
0: On t'entend pas où?
2: D'accord. Et pardon.
0: Vas-y.
2: Tu vois, quand on veut draguer une personne et qu'on dit moi j'ai, quand on commence à se vanter.
0: C'est de la vantardise.
2: Justement, ça, c'est de la vantardise. Mais chacun a sa manière de draguer. Il y a des gens c'est qui ne aussi. Savent pas passer par des mots. Il y a des gens qui préfèrent prouver. Il y a des gens qui préfèrent passer par des cadeaux. Mm-hmm. Et ce n'est pas parce qu'ils veulent montrer qu'ils en ont, mais c'est leur manière à eux de draguer la personne en face.
0: Toi, tu préfères quoi?
2: Je préfère tout. Je préfère ce qui me montre que tu es une vraie personne et que d'accord. tu me veux vraiment.
0: Donc, si on ne te pas des cadeaux, donc c'est que ce n'est pas une vraie personne.
2: Je n'ai pas dit ça. Je dis je préfère ce qui me montre que tu veux vraiment.
0: Non, il faut pas attaquer, s'il te plaît.
1: Non, cette question, il veut lui poser.
2: Il faut poser.
1: Si il vient et dit Manu, ton téléphone est vieux, moi j'ai acheté un téléphone pour toi, je peux faire ça pour toi, il veut louer une maison pour toi et tout.
2: C'est ce que je dis.
1: Tu veux ça aussi?
2: Quand tu rentres dans je peux, ce n'est pas de ça qu'il s'agit. Quand tu
0: viens, non,
2: j'ai pas fini.
0: Non.
2: C'est nous, on est femmes. Non,
1: comme tu as dit que tu voulais, tu veux tout.
2: Non. Tu viens vers moi, mm-hmm. je te plais, mon téléphone est là, tu regardes mon téléphone, ouais. tu trouves que c'est ancien. Tu n'as pas besoin de me dire, non, je trouve que ton téléphone ancien.
1: Mais si il te dit, je peux te dire, il te le rappelle, là tu as savoir que c'est lui qui a changé ça.
2: Qui a l'argent, normalement.
0: Qui a l'argent.
1: Oui, vas-y.
2: Qui a l'argent, non,
0: c'est terminé, c'est terminé.
2: Jamais quand vous voyez un rendez-vous, il te donne automatiquement un téléphone en cadeau, quoi. Il va pas te dire qu'il veut te donner un cadeau. Mais c'est rien en fait.
0: Je veux savoir que c'est lui. Il faut donner ça à Gwain, il faut donner ça à ton petit ami.
2: Mais c'est moi, drague. C'est moi, drague.
0: Son téléphone qui n'est pas mon
1: faux. Non, mais faut draguer aussi.
0: Cher téléphone et Cédric.
1: On sait jamais.
0: Faut cher téléphone et Cyril.
2: Non,
1: les temps changent.
0: Toi, les gars qui te draguent.
2: Il n'y a pas de drague personne. Moi, je ne drague personne.
3: Vous êtes pas sérieux. Moi, je comprends pas ce qu'elle veut dire.
0: Elle va lire.
3: Vous n'êtes pas du tout sympa. Okay. Non, moi, je comprends parfaitement ce qu'elle veut dire. Je ne sais pas si c'est parce que c'est la jante féminine, mais bon, je comprends parce que. Effectivement, t'es pas obligé, même si tu mets l'argent devant, enfin, si ça, c'est la façon du monsieur, par exemple, de s'exprimer, d'acheter des cadeaux, d'offrir des bouquets d'argent, c'est pas forcément dire qu'il veut mettre l'argent devant. C'est sa façon de s'exprimer. Donc, ça, on dit pas non, okay. mais bon. Pour moi, mettre l'argent devant, je trouve pas ça nécessaire parce qu'il y en a un peu plus. Quand même.
0: D'accord, super. Voilà, vraie femme. Ok, femme de qualité. Voilà,
2: ouais.
0: femme
2: on a dit la même chose. Voilà. Voilà. Mais ils ont voulu.
0: Oui,
2: voilà.
0: si, vraie femme. Voilà.
2: Ils sont mais, pas mais,
0: à,
2: même.
0: Mais après aussi, les gars, si vous avez les moyens, que dans la manière de draguer, vous mettez de l'argent de côté, c'est pas méchant. C'est voilà, ouais. puisque il y a des catégories. Voilà, il y a une catégorisation de femmes de go. Voilà, de
3: les matérialistes.
2: Et puis il y en a qui peuvent s'acheter même ce que vous envoyez.
0: Non, pas les matérialistes.
2: Non, c'est autre chose,
0: ça c'est un autre débat.
2: En vrai, pardon. Vous pouvez être en face d'une femme.
0: En tout cas, on n'a pas, comment on appelle ça, tant que vous avez les moyens, ouais, la possibilité de mettre les moyens en avant, des cadeaux, machin, faites-le.
2: Et tu vois qu'en vrai, ça dérange plus quand on est en face d'une femme, qui ne peut pas s'offrir ce que vous lui donnez. Mais quand tu es en face d'une femme qui a la possibilité de se donner à elle-même, tout ce que tu lui donnes, donc en vrai, c'est rien.
0: Ouais, c'est rien. Et puis tu prends.
2: Non, vas-y. Je prends parce que c'est une marque d'affection.
0: Vas-y.
1: Je vais dire une chose. C'est-à-dire qu'il y a deux catégories de personnes. Il y a des personnes qui peuvent aimer qu'on les drague avec les mots, les paroles, les poèmes et tout ça.
0: De nos jours, là, c'était.
1: Non, il y a des personnes.
2: Quand je t'ai vu,
1: très loin, la fleur de peau.
2: Le poème. J'étais là. dans mon jardin.
1: Attends qu'il termine mon développement. Maintenant, il y a des personnes aussi qui aiment qu'on les drague avec des cadeaux, des présents et autres.
0: Oui, oui. Des chewing-gums, des biscuits, des bonbons.
1: Mais si celui qui vient, celui qui vient en face de toi, lui, tu dois forcément te draguer avec des cadeaux. Qui n'a pas les moyens de cadeaux? Voilà comment les gens deviennent VI Abidjan, partout.
0: Oui, oui, il y a un qui a fait ça.
2: Pour
0: un mariage dernièrement. Un super mariage. Voilà. J'aimerais le saluer. Oh, venez les maîtres. Allez, voilà. Du coup, qu'est-ce que vous pensez des amitiés où, je dis, l'ami ou la copine en question ne prouve pas ouvertement que vous soutient? Voilà. Maudé, on va y aller avec ce sujet là.
1: Oui, les amitiés là. Ok, d'accord.
0: Qu'est-ce qu'il est aujourd'hui là?
1: En fait, non, Manu, je le lance. Mais il va revenir là-dessus. Vous dites, c'est quoi ça? Non, je reviens parce que je suis quitté sur le sujet. J'étais en train de regarder les commentaires, tu vois.
0: Okay. Voilà. Frappe.
1: Donc, couper les liens avec les amis qui ne montrent pas ouvertement qu'ils vous soutiennent, c'est totalement normal pour moi. Voilà, parce que quand on dit montrer ouvertement, c'est pas montrer publiquement.
0: Tu vois, tu le suis. Il a dit le sujet. Maintenant qu'il a dit, et puis, tu vois, il se passe, on a dit, il a vu Bondier.
1: Non,
0: c'est la fin là qui fait.
1: Voilà, je t'ai dit. Voilà, je t'ai dit au début que j'avais fait.
0: Non, vas-y, mon frère, vas-y.
2: Voilà.
0: Enchaîne en même temps.
1: C'est ça.
0: Tu développes en même temps, vas-y.
1: Donc, voilà, donc le truc, c'est que montrer ouvertement, c'est pas montrer publiquement.
0: Publiquement.
1: Quand on dit ouvertement, moi, je dois sentir que tu me soutiens. Même si c'est pas devant les gens, je dois sentir ton soutien. Tu peux m'appeler, frère, ce que tu fais là, je trouve ça formidable, machin, tout, du courage. Personne n'a vu, mais moi, je sais que tu me soutiens, tu vois. Et si tu le montres aussi publiquement, c'est pas mauvais.
0: Ouais, ouais.
1: Mais on doit sentir qu'un ami soutient.
0: Mm-hmm.
1: On ne doit pas attendre seulement les moments de joie pour dire que tu es mon ami.
0: C'est ça.
1: Il y a des moments aussi de tristesse où on doit sentir ta présence. Okay. T'es pas l'argent qui fait tout.
0: Vraiment.
1: Mais l'envie, là, quand tu as envie d'aider un ami, ça se sent.
0: Ouais, voilà. Super.
1: Donc, c'est ça.
0: D'accord, oui. Et Manu?
2: Pour moi, le terme amitié est très sacré parce que ça englobe beaucoup de choses. Ça englobe les bons moments, ça englobe également les moments douloureux et ça englobe aussi le soutien. Sauf que chaque ami a son langage de soutien. Tu vois, ton ami, pour lui, sa meilleure manière de te soutenir serait peut-être de te proposer à beaucoup de personnes dans son entourage. D'autres seront toujours là quand tu auras justement des recommandations. D'autres seront toujours là quand tu en auras besoin. C'est-à-dire, ils vont t'accompagner, ils vont payer le transport.
1: Ouais, leur présence.
2: Tu vois, justement, leur présence. Il y en a qui vont t'appeler. Ça dépend vraiment de comment chacun est en mesure de pouvoir le faire. Parce que n'oublions pas, parfois, être présent partout, à chaque moment, ça peut nécessiter beaucoup de moyens financiers aussi. Donc, on peut avoir des problèmes.
0: Par rapport au transport, là, quoi.
2: Oui, on peut avoir des problèmes qui feront que malheureusement, on ne peut pas être sur place quand tu as un événement spécifique. Et après, ça dépend de chaque domaine. Mais pour moi, un ami, il se doit obligatoirement de soutenir d'une manière ou d'une autre.
0: Okay.
2: C'est-à-dire que moi, j'ai besoin de sentir le soutien de mon ami en question, quelle que soit la manière dont il l'utilise. Mais j'ai besoin de ressentir ce soutien.
0: Que soit la manière dont il
2: exprime. Sinon, tout simplement, je ne couperai pas les ponts. Je ne te dirai pas radicalement, je ne suis plus ami avec toi. Mais voilà,
0: tu es là, mais tu ne seras pas là.
2: On marche ensemble, mais tu es très loin de moi, quoi.
3: Bah, déjà, je pense qu'on est tous différents, donc chacun a sa façon de s'exprimer. Mais je pense que l'amitié, c'est vraiment ça. C'est-à-dire montrer qu'on a. Comment dire? C'est-à-dire être présent pour son ami. Donc, c'est-à-dire peu importe la façon. Donc, moi, j'organise mon événement. Je dis à ma meilleure amie, voilà. Donc, sa façon de me soutenir, c'est d'être là.
0: Ouais.
3: Donc, après, si par exemple elle me dit qu'elle pourra pas être là, oui, je peux comprendre, mais je pense que la première des choses, c'est d'être là par sa présence, de me montrer qu'elle me soutient. Néanmoins, si elle m'envoie par exemple un message pour me dire qu'elle pourra pas être là, qu'elle me soutient à distance, je resterai compréhensible quand même.
0: Et du coup, après, quand tu apprends qu'elle est là, elle est disponible, elle n'avait rien à faire, elle n'a pas bougé d'un iota, elle n'est pas venue à ton événement ou à ton activité, comment tu le prends?
3: Ça, oui, ça c'est un cas particulier parce que je vais très mal le prendre, étant donné que je comptais vraiment sur sa présence, son soutien. Donc, si je sais qu'elle est, par exemple, j'apprends après qu'elle était disponible, vraiment ça va me faire très mal. Et moi, je suis quelqu'un de très très radical et je pense que ce sera la fin d'une amitié ou peut-être la pause d'une amitié de longue
0: date. Juste parce qu'elle n'est pas venue.
3: Oui, juste parce qu'elle n'est pas venue.
0: Ouais, ça c'est la forme. Ok.
2: Il y a.
1: Qui ça?
2: Le gars là.
1: Lequel gars?
0: Bon, avant que tu trouves le gars là, pause.
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3: Le grand show, le show le plus chaud de la radio, le récap des sujets de la semaine, 27 225 49 880 également sur la page Facebook de Life Radio et sur www.liferadio.ci. Nous y sommes. Allez, on va attaquer là maintenant. Le truc de bac là. Voilà, également, il faut rappeler aujourd'hui en seconde heure, on sera en compagnie de nos bacheliers. Voilà, ambiance proclamation de résultats, ambiance victoire sur le bac. Voilà, tout à l'heure. En deuxième heure de cette émission, 19-20h, voilà, et ça sera une très très belle ambiance. Ne décrochez pas, restez avec nous jusqu'à la fin de cette émission également. On sera toujours en compagnie des mix, des remix, des scratch de Mr. BDJ.

0: Tout feu, tout flamme, le grand show du Ventureline. On va y revenir, on va revenir sur le mix de Mr. B juste après. Allez, la suite de nos sujets évoqués durant cette semaine. Voilà, 27 225 49 880, si cela vous dit, vous pouvez nous appeler pour intervenir sur l'un des sujets. 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Elle nous a rejoint, Erika, notre chic commercial, avec qui nous débattons justement des sujets évoqués durant cette semaine. Erika, ça va, ça se passe?
1: Oui, ça va, ça se passe très bien.
0: Ça se passe très bien.
1: Je suis contente d'être là. Je trouve ça assez fun quand même.
0: C'est assez fun.
1: Ouais, on fait pas la même chose tous les jours.
0: C'est assez fun quand même.
1: Je pense que c'est la fatigue. Ce sont les répercussions de la fatigue.
0: J'ai remarqué.
1: Super bien, ouais.
0: Très bien, super bien. Merci, très bien. Allez, là.
2: Il t'a mélangé un peu seulement quelques secondes. C'est bon d'arriver là, Guéla.
0: Très bien. Ayoka, bienvenue. Vas-y, allez, modérateur, on va y aller pour la suite.
2: Voilà, la suite, on parle du bac. Quel est ton meilleur souvenir de bac que tu aimerais partager avec nous?
0: Meilleur souvenir du bac, moi, je vais m'adresser à la toute première personne. Voilà, c'est bien sûr Manu. Voilà, j'espère que juste que sa grand-mère, Happy Marie Christel.
3: Happy Jeanne.
0: Marie-Jeanne. Qui a offert un loco à toute la.
2: Tu sais, avec Guy Paco, tant qu'il y a Marie dans le nom, lui, le voit seulement.
0: Maki a pio. Oui, hey. Oui, Moni, oui.
3: Tu dis bon, ouais, je me rappelle très bien. On avait parlé, elle a donné à nous. Non, à quel tout le village. Comme j'ai dit, moi, ma grand-mère, il y a longtemps qu'elle est dans la restauration. Elle vend tout, en fait. Et en ce moment-là, elle vendait à Loco, Claclo, à Tchéqué, Poisson, tout.
2: Et puis à Bakou. C'était en quelle année? Je ne suis pas indiscret.
3: Je ne suis pas indiscret, mais j'ai un peu longtemps quand même. Non, pas vraiment. Ça fait longtemps.
2: Ça vaut 10 ans.
0: Ça vaut 10 ans.
3: Ouais, on a 10.
0: Si tu dis qu'on a son âge, il faut lui demander son âge en même temps.
2: Non, pourquoi son âge?
3: Non, mais je pense qu'on a. Mais il ne connaîtra même pas parce qu'il ne sait même pas à quel âge j'ai eu le bac en question. Mais écoutez, bon, ça, ce n'est pas le sujet. Tant qu'à faire. Donc, comme je
0: disais. Tant qu'à faire. Quitter là-bas, tant qu'à faire.
3: Je disais, tu vois, donc. Tu l'as emmené?
1: Non, franchement.
3: Bon, écoutez, modestie à part.
2: Faut parler avec les
3: amis. Modestie à part, je suis partie avec mes amis. Ouais. Voilà pour la proclamation des résultats. Quand je suis arrivée, il y a ma soeur qui m'appelait. Tout le monde m'appelait, mais je ne décrochais pas. Et arrivée là-bas, je parlais avec mes amis. J'étais vraiment décontractée. Moi, je suis comme ça. Je suis vraiment décontractée, quoi qu'il arrive. Donc, j'étais tellement décontractée que je parlais avec mes amis et ils ont dit mon nom. Tu vois,
0: et aller décontracter les sams aussi.
3: Dis mon nom. C'est pas de la plus intelligente.
2: Qu'est-ce qui s'est passé par la suite?
3: Non, mais justement, quand ils ont dit mon nom, j'ai pas entendu.
2: Ok.
3: J'ai pas entendu parce que j'étais pas vraiment concentrée. Ouais. Je parlais avec mes amis, elles étaient stressées. Alors que généralement, quand on dit mon nom, les personnes avec qui j'étais, il y a une, normalement, c'est peut-être 5-6 noms après, on doit dire également elles son nom. Donc, quand moi je suis en train de parler, ah, toi, calme-toi, ils ont dit ton nom, attends, moi j'attends mon nom. Tu vois, à quel moment ils ont dit mon nom? Tu vois, donc c'est bizarre. Je suis obligée d'attendre, regarder. Mais on dit, tout le monde me dit, mais ils ont dit ton nom. Il a dit, ok, moi, ils m'ont dit mon nom. Et il y a ma soeur qui m'appelle. Je ne savais pas s'ils avaient dit parce que je n'avais pas entendu. Mais quand ma soeur m'a appelé, j'ai dit, oui, c'est bon, que j'ai eu le bac et tout.
0: Bon, attends, donc, ils ont dit ton nom, toi, tu n'as pas entendu. Et puis on t'a dit que non, ils ont dit ton nom.
3: Non, mais tout le monde à côté dit, ils ont dit mon nom.
0: Ah ouais? Non, mais là, tu n'as pas été rassuré, toi, on t'a pas dit que non, oui, que c'est vrai, c'est ça.
3: Après, elle me faisait que ma vie.
2: Excuse-moi, après aussi, là, souvent, il y a des erreurs qui se passent. On peut dire ton nom, mais tu peux avoir le même nom avec une autre personne, c'est le
3: match. Ça, c'est quand tu as un autre nom. Moi, je n'avais pas de même nom avec quelqu'un. Il n'y avait pas de condo là-bas. Il y avait tout sauf condo, parce que mon nom, il est très unique ici. Merci.
0: Donc,
3: c'est très unique, on n'en trouve pas.
0: Non, c'est con.
2: Condo.
0: Hein, condo.
2: Ah, ok.
0: Oh, ah, ouais, quoi, c'est quoi? Concondé.
1: Oh mon dieu.
2: Commandé, là, c'est Kabato de
0: Maïs.
3: C'est fini.
0: Zach, attends, non.
3: C'est fini.
0: Concondé.
3: Écoutez, je sais que c'était un entraire. Bon, bref. Voilà, donc moi, ma soeur m'appelait. Vu qu'elle ne faisait que m'appeler, moi, j'ai dit oui, j'ai eu le bac et tout.
0: Okay.
3: Donc, elle a commencé à courir dans le quartier. Elle m'a dit à ma grand-mère. Donc, à partir de cet instant-là, tous ceux qui sont venus à l'état locaux, à checker tout. Tous ceux qui sont venus, c'était gratuit.
0: Allez, wow, Erika.
3: C'est gratuit, tu vois.
0: Erika,
3: donc, ça m'a marqué. Mais après, je suis venue très tard parce qu'on a voulu aller à la grotte, prier, tout ça. Tout le monde m'attendait avec la bâche, les poudres, mais je suis venue tard. Tout le monde était fatigué. Mais c'était un beau moment, une belle journée.
0: Super. Ouais. Merci, Manu. Erika, et toi?
1: Pour tout, je pense que le bac, quand même, franchement, ça restera une émotion. C'est-à-dire, peu importe la génération, l'émotion du bac, ça va
2: bac,
1: jamais. C'est-à-dire, bac, il n'y a aucun examen qui va remplacer. Moi, j'ai fait le bac deux fois. Donc,
0: oh, Yako.
1: Non, c'est pas grave. Je pense que c'était une étape de la vie.
2: Non, on appelle ça tome 2.
1: Tome 2. Franchement, la deuxième fois, j'étais très relax. J'avais pas, mais vraiment, quand j'ai entendu mon nom, c'est comme si c'était un rêve. Donc, c'est-à-dire, bah, tout le monde criait, mais tu as eu mes copines d'état, mais tu as eu. J'ai dit, ah bon, j'ai eu. C'est quand j'ai récupéré ma colonne que là, j'ai réalisé. J'ai commencé à crier, j'ai appelé tout le monde. C'est-à-dire, je restais jusqu'à tard le soir pour pouvoir récupérer ma colonne. J'ai dit, non, je récupère ma colonne aujourd'hui même.
2: Ouais.
0: Et puis t'arrives à la maison avec la collante maintenant.
1: Tout le monde, j'ai commencé à appeler avant même d'arriver à la maison. Non, vous en faites pas, c'est bon, c'est géré. Et puis après, c'était la fête et toi avec les amis. En tout cas, cette année, je suis beaucoup sortie. J'ai fait beaucoup de shows.
0: Avec les sucreries, tout ça là.
1: Non, c'était du champagne. Du Nicolas Feuillette.
0: Attends, oh, il parle de pub. Yes, ça, les bulles. Rien que les bulles suspendues. Voilà les bulles.
2: Pendant que nous buvions Yamakouji.
0: Effectivement, mais toi, j'ai déjà tiré un peu de bissap.
2: Vas-y. Voilà, moi, je me rappelle encore.
0: Les vieux, quoi.
2: Je me rappelle encore de l'année où j'ai eu mon bac.
1: Ça doit être un bac.
2: Et puis, cette année-là, c'était en 2011.
0: C'était au village, oui, à Abidjan.
2: Non, à Yamoussoukro.
0: À Yamoussoukro.
2: Voilà, à Yamoussoukro.
0: À Camille.
2: Non, pas Camille, en ville, au 200 de logement. Je peux te dire le nom de l'école, si tu veux.
0: Oui, c'est l'école récupérée, Kalawami.
2: Non, je ne vais pas dire le nom.
0: Ah, d'accord.
2: Voilà, il y a eu mon bac à Yamoussoukro. Mm. Mon centre n'était pas loin de mon école.
0: Ok.
2: Voilà, donc moi de base en SVT, je suis major de mon établissement.
0: Ok.
2: Voilà, donc quand.
0: En SVT.
2: En SVT. Je précise, de la 6e à la terminale.
0: Okay. Donc, de la 6e à la terminale, en SVT.
2: En SVT. Et je pèse mes mots.
0: Biologiste, chimiste,
2: on va aller vérifier dans toutes les écoles.
0: Tu pèses tellement. C'est un mot que tu pèses avec.
2: Donc, je vais dans mon centre. C'est-à-dire que moi, j'ai traîné ma bosse un peu partout. Je me suis promené. C'était d'ailleurs ma
0: bosse. Attention, tu as traîné ta bosse.
2: Je précise que j'ai traîné ma bosse parce que quand je me suis réveillé ce jour-là, j'étais lourd, je me sentais lourd, tu vois, j'étais stressé, tout était mélangé, c'était un peu compliqué, tu vois, c'est ça que j'appelle la bosse, tu vois, non, voilà,
1: okay,
2: donc
1: voilà,
2: autant pour toi, autant pour nous, ciao, ciao. Donc je vais dans mon centre, et arrivé devant le centre, je regarde l'heure, il est 15h15, ils avaient déjà fini de faire les candidats approchés et tout, donc quand je rentre, je vois des amis.
0: Donc ils ont commencé à quelle heure?
2: Ils ont commencé, je pense, à
1: 14h. C'est 13h,
0: 14h. 14h, 14h15.
1: Mais 15h,
2: ils ont fini. Oui, ils ont fini.
1: Ils n'étaient pas nombreux, alors.
2: Non, en tout cas, on n'était pas nombreux à avoir dans notre centre. Et puis, en 2011, le pourcentage était très bas. Je pense que c'était dans 32%, quelque chose comme ça.
0: Ah, c'est que tu étais vraiment intelligent, parce que tu t'es pas mis
2: dans ce pourcentage. Je suis un crack.
0: Tu es le major.
2: Voilà.
0: Attention.
2: C'est pour plaisanter un peu. Donc, je vais dans mon centre.
0: Allez, on fait mon micro, on t'écoute.
2: Je vois les amis avec qui j'ai passé l'examen dans la même salle. D'autres étaient en train de pleurer et tout ça. Donc moi, j'avais peur. Les gars, ils ont fini de dire le nom de tout le monde. Et puis, il y a un camarade qui vient dire, mais toi, ils ont dit ton nom en dernière position. Il a dit, comment ça? Parce que là-bas, c'est pas dans l'ordre. Mmh. C'est en fonction des qu'on appelle des lettres.
0: Ok.
2: C'est-à-dire les noms de façon. Voilà, merci. Donc maintenant, je m'en vais regarder sur la liste, je regarde, je vois mon nom, mais j'ai crié.
0: Ok.
2: Les gens m'ont regardé comme ça. Quand je suis sorti directement, je suis parti dans mon établissement. Et je rentre. Le fondateur, je précise que le monsieur et moi, on n'a jamais échangé. Parce que moi, j'avais vraiment peur de lui. Peur à son âme, il n'est plus de ce monde, monsieur Koulibaly. Donc je.
0: Rest in peace, monsieur Koulibaly.
2: Je rentre, quand je le vois, je plonge sur lui en même temps. Je fais à tout. Tu vois que le bac peut briser des barrières. Donc je fais
0: attention.
2: Il prend ma colonne, il regarde, il dit hey, mes élèves sont forts, nous, on n'a pas laissé crédit chez quelqu'un.
0: Vraiment.
2: Juste pour dire qu'on n'a pas été repêché.
0: Ouais, ouais.
2: Et il est rentré dans son bureau, il a sorti une bouteille.
1: Attention.
2: Tu connais les bouches là, les bulles là. Il n'a pas envie de dire le nom. C'est 20 mousseux, il a fait sortir ça.
0: Il a fait sortir.
2: Voilà, et puis il a pété.
0: Dans la période, c'était Mouscador.
2: Ouais. C'est ça. Tu as dit le nom. C'était ça.
1: Yeah.
2: Voilà, c'est ce jour-là que j'ai aimé ça. Oui, tu as vu, non?
0: Mouscoco, voilà le mouscoco.
2: Attitude de mouscoco. Donc, le truc, c'est que.
0: Laisse-moi finir de parler. Il y a quoi? Quand il parlait là.
1: Quand tu parlais là.
2: C'est-à-dire qu'il ouvre la boisson, il partage, nous tous on boit, on est content. Donc, je décide de partir. Il me donne 15 000 francs.
0: Oh!
2: Oui.
0: Fais mon guépédi.
2: Non, il y a longtemps.
0: D'accord, il y a
2: rien fini de bouffer là.
1: Il n'y a pas de problème.
2: Donc, je sors, j'arrive à la maison. Je suis allé traîner avec les amis. On a bouffé les 15 000 dehors même. C'est bien en Djaï. Arrivé à la maison. Ceux qui étaient à la maison là, ils m'attendaient pour crier. Moi, je suis venu la nuit.
1: Bah, c'est pareil.
0: Ça chauffe.
2: Tu vois, non, je me rappelle que mon oncle a crié sur moi.
0: effectivement.
2: Oui, oui. J'ai eu, mais il a dit, non, t'attends, toi, tu es là-bas, tu es en train de t'amuser. Nous, on est stressés ici. Et puis, toi, tu es là, tu es en train
0: de. C'est vous qui êtes composé au
2: mieux. Je t'ai dit. Donc, en tout cas, tout s'est bien passé. Et puis, ce souvenir-là est resté à jamais.
3: Bravo, félicitations.
2: Ça fait que je suis resté proche de ce monsieur-là jusqu'à son.
3: C'est juste une petite parenthèse.
0: À qui? À M. Koulibaly, là?
2: Oui, mais c'était le fondateur de mon école.
0: Ok, super.
3: Anecdote rapide, petite parenthèse et tout. L'année passée, il y a le petit frère d'une amie qui a eu son bac. Non, qui n'a pas eu son bac, pardon. Donc, il va faire des proclamations. Il savait qu'ils ont préparé la maison, la paix et tout ça. Ils ont bien préparé, on l'attendait. Il n'a pas eu le bac. Tu sais ce qu'il avait? Il a, c'est qu'il n'appelle personne. Il arrive à la maison, lui pose des questions, il répond pas. Genre, il est serré, il dit rien. Quand tu regardes son visage, l'impression que tu peux pas savoir s'il l'a vu. Il s'assoit à table. Donc, on se dit, si tu dis que tu n'as pas eu, certainement c'est que
2: c'est
3: tu as
2: fini.
3: Eu. Donc on sait la nourriture, vin, il finit de manger, de boire. Nous tous, on est assis. Quand son grand frère met la musique. Quand le grand frère met la musique, il dit à son grand frère que non, s'il te plaît, attends un peu. Donc, le grand frère.
2: Lui, il sait jouer aussi les émotions des gens.
3: Le grand frère coupe la musique et puis on le regarde. Et puis, comment ça vient? Ça m'a dit. C'est l'âme de coco, si tu ne me l'enlèves pas, parce que c'est fou, en fait. Tu vas pas finir de manger,
2: et puis tu vas finir.
3: Après, c'est une famille qui comprend très bien. On lui a dit, bon, tu as adopté la meilleure des manières, parce qu'on va pas te, on t'a vu étudier et tout, mais il a été, en fait, il a été tellement méchant.
2: Il n'a pas eu.
3: Il n'a pas eu. Il a joué sur les émotions.
2: Il a levé sa femme pour manger tout ça.
3: C'est ça, le tout, tu vois. Il finit de manger, il finit de boire. Où on s'apprête à danser là. Maintenant, il commence à pleurer, genre. Ça lui fait mal. Mais tu mens, ça te fait pas mal. Tu veux me filmer. Non, mais ça nous a tellement fait rire. Wow. Mais cette année, il a eu.
0: En tout cas, félicitations à lui. Comment il s'appelle?
3: Il s'appelle Edouard.
0: Edouard.
2: Qui par contre, nous, tout ça, on a dit pour nous. Tu as dit pour toi.
0: Oui.
2: Forcément. Mais avant, on a dit pour toi, là. Tu te rappelles des gens qui échouent au bac. Et puis, même quand tu joues, tu as dit. Quand t'as pas eu bac, c'est toi qui manges.
0: Tu vas
2: tu veux quoi, l'eau?
0: Voyez là,
2: tu sais comment bail coule.
0: Non, non, mais ça c'est pas bien, ça, parce que non, ça
2: psychologiquement,
0: ça peut justement, ça peut agir psychologiquement sur l'enfant. Je pense que il y a certains qui étudient véritablement et qui malheureusement ça ne marche pas. Je pense que ceux-là faut les soutenir. Mais là il y a les cracks, c'est ça, les tolols, les voyous, machin qui n'étudient même pas là.
2: Non, les cracks ils étudient.
0: Pardon, les cracks ils étudient.
1: C'est les intellos. Voilà. Les cracks, ce sont les intellos.
0: Les cracks, ce sont les intellos.
2: C'est le voyou, là, que tu dis pas.
0: Les quoi, là, c'est cracks.
2: Voilà, merci.
0: Eh, mon grand-père. Bourdjandjui. Cancre.
2: Bougnafier.
0: Voyou. Bandit des grands chemins. Il vient là-bas, c'est tenu.
2: Oui, on t'écoute, monsieur.
0: Non, on m'écoute. Je pense que vous allez m'écouter à 19h, je pense. Hein. Voilà, donc allez, la famille, ne décrochez pas. On se prend à 19h tout à l'heure.
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0: Allez, 19h à Abidjan, 19h sur Life Radio, 19h à la Riviera Golf, 19h à Benjerville, 19h dans le district d'Abidjan. On est heureux de vous accompagner tous les soirs du lundi au vendredi 18h-20h sur Life Radio 107.7, comme tu l'entends également sur le canal 826 du Bouquet Canal, également sur www.liferadio.ci. Tous les soirs, belle ambiance par ici pour la chute de la journée. C'est bien sûr le grand show. Localisation Guy Pacam, toujours avec Manu, le modérateur. Et ce soir, il nous rejoint, c'est bien sûr notre chic commercial, Erika. Erika, ça se passe bien? Ça va, ma grande?
1: Oui, ça va très bien. Merci.
0: Ça va très bien, merci. Ah, j'entends pas de nuit. Ça va très bien, merci. D'accord, il y a Foy.
1: Moi, tu n'es pas une personne.
0: Ok, il n'y a pas de là. Oui, modérateur, tu me demandais quoi? Comment est-ce que moi j'ai vécu mon bac?
2: Oui, comment tu as vécu ton bac? Quel était le meilleur souvenir que tu aimerais partager avec nous?
0: Le meilleur souvenir, il y a eu deux.
2: Il y a eu deux.
0: Ok. C'est derrière le BPC blanc. Pardon, quoi, BPC?
1: Le bac blanc.
0: C'est derrière le bac blanc.
2: Ok.
0: Dans l'INSA que la personne a eu.
2: Ah oui,
0: le bac blanc.
2: T'as fait un bac H.
0: Ouais, un bac H3, bac A dramatique, voilà.
2: Dramatique, ouais.
0: Donc là, ça a démarré là, bac blanc. Personne n'a eu, hein. C'est moi qui ai eu. Donc, bon, j'étais dans l'école, en plus, j'étais le délégué.
2: Wow.
0: Donc, je devais donner l'exemple.
2: Exact.
0: Non, là, ça gonflait encore mes épaules dans l'école.
2: Épaules montées
0: à un temps. C'est-à-dire, avant ça même, là, les parents étaient déjà là. Le professeur a nous guetté derrière. On a un autre boing.
2: C'est pas fou.
0: Le professeur a nous guetté derrière à cause des parents.
2: Les turbulents.
0: Là. L'homme a eu le blanc. Donc, épaules montées encore. Voilà, tu vois. Donc, et puis, ça n'a même pas duré aussi. La boue s'est tombée. On appelait ça le quadio.
2: Le quadio, ouais.
0: Donc, épaules doublement.
1: Monté.
0: Maintenant, et tous, nous attendons au tournant. Ils disent que vous, là, on vous attend. Dali, mon ami, on t'a pas encore dit, ok. Ouais. Hein, elles ont la reconnaissance. Non, mais attends, mais mon ami.
1: Vas-y.
0: Okay, non, mais
2: c'est
0: pas comme ça.
2: Non, laisse-le.
0: Non, il sait rien, pas mes faits.
2: Vas-y, quoi.
0: Il sait ça, mais pourquoi il continue?
2: Deux fois
0: monté, tu vois. Maintenant, ils ont commencé à nous menacer.
1: Non, quelqu'un pour lui, il reste pas à l'étranger.
0: Il dit que vous, là, on vous attend. On vous attend au carrefour, vous voyez là. Maintenant, on sait qu'on nous guettait dans l'école. Donc, on s'est passé le mot. On dit, ah, les gars, on n'a pas le droit à aller. Parce que celui qui s'amuse, il sera allumé, il sera fusillé, tu vois. Donc, on s'est serré les coudes. On s'est concentré bien, bien. On a laissé tout ce qui est gombo, parce que tout le monde faisait gombo. Tout le boing.
2: Oui, mais vous êtes des artistes, donc.
0: Exactement. On s'est concentré bien, bien. Et le vrai là, le truc là, comment on appelle ça?
1: Le grand bac.
0: Le grand bac,
2: oui,
0: voilà,
2: le bac, oui.
0: Maintenant, là, nous tous, on avait peur. Le boing ne s'est pas rendu où on disait qu'on était approché là. Personne ne s'est rendu là-bas.
2: Okay.
0: Maintenant, on est là-bas maintenant.
1: Vous aviez peur?
0: Mais ça, vraiment.
2: Vous avez posté
0: les missiles là-bas.
2: Vous avez posté quelqu'un là-bas?
0: Le boing, non, on a posté nos éléments, le go là. On dit, toi. Prête l'oreille pour Quadio. Il y a un ami qui a fait une série qui passe sur une chaîne sœur là. Quadio, toi prête l'oreille. Il y a aussi Demuller, il est en France. Toi, tu prêtes l'oreille pour Somio. Toi, tu prêtes l'oreille pour Quadio. Toi, tu prêtes l'oreille pour ta. Tu vois? Donc, on était là. On était assis dans un cabaret juste à côté. Oui. Et puis, on attendait les résultats. Maintenant.
1: Sans pression, quoi. En fait, il y a la pression en vrai. Parce que si.
2: Ça devient chic.
1: Hein?
2: C'est la partie qui chauffe la gare.
0: En fait, les gars nous guettent
1: trop. C'est trop bête. Si c'est pas ça, devant tout le monde, dans Joe, on s'est marre.
0: Malin d'école, là, toi, tu connais.
2: Donc, qu'est-ce qui s'est passé par la suite?
0: Attends, il t'explique. Maintenant, les goûts là sont là-bas. Donc, quand on donne les 1, les fonds nous parviennent. On dit, ah, c'est bon pour lui. Hein. On dit, ah, bah. Et on tchin. On a eu un son aussi de ce que les professeurs aussi là, ils étaient dans sa salle de prof, mais ils étaient quelque part le boy qui nous guettait là, ils attendaient. J'entends le nom de l'autre. On dit, on prend, on voulait, ah, bravo, quoi. Maintenant, le boss, maintenant, pour moi, ça dure. Et si là, je commence à être stressé. Je dis, mais les gars, si moi, j'ai pas eu ces gâtés, c'est pas bon même. Attendez, vous l'avez, il y a feuille. Mais Somia, si Somia n'a pas eu ces gâtés, attends, voyou aussi.
2: Dans l'école, là.
0: Tout ce que les gars l'ont dit, nous, on n'est jamais d'accord. En fait, on va. Demande à Mike Dallon.
2: Ouais.
0: Quand ils sont partis, non, Enza, tu n'as pas arrêté. Non, on n'a pas encore fini. Voilà, c'est un checking, c'est un timing. Excusez-moi, voilà. Mais les gars, je ne sais pas qu'est-ce qu'ils ont aujourd'hui là.
2: Ouais.
0: Bon, enfin, je suis là, pour moi, ça part. Jusqu'à, comment elle s'appelle? Je crois que c'était Solange, Buisson Adam.
2: Oui, Buisson Adam,
0: voilà,
2: oui.
0: Solange, voilà. Quand elle a appelé, allô, Somia, c'est moi. Yes!
2: c'est gâté.
3: On s'est levé, on n'avait pas regardé à gauche, à droite. On a commencé à gazer pour arriver dans le coin. Et on vient, on s'est mis au milieu, puis on commence à crier. Vous dites quoi? C'est bon, nous tous on
2: a
3: c'est fini. Chacun va prendre sa route.
2: Tu sais que moi, je suis un peu curieux. C'est vrai, tu as parlé du bac et tout ça. Quels sont les stars qu'on connaît en ce moment et qui tu as fréquenté?
3: Ils sont là. Il y a un qui était là la dernière
2: Excel?
3: Fois.
2: Oui, Excel.
1: Ouais.
2: Le chant d'Excel, ouais.
3: Baby Philippe.
2: Baby Philippe.
1: Il y a Mike Danon.
3: J.C. Pluriel.
2: J.C. Pluriel.
3: Mike Danon, la promo avant nous.
2: Baby, lui, c'est
1: avant nous, ok.
3: Ouais,
2: tu as fait avec Boniface aussi?
3: Non. Ah. Boniface,
1: oui, Boniface c'est
3: vieux dans Gaï. Et puis, il y a plein. Et il y a l'autre là, au cinéma là. Joe, ils sont nombreux.
2: Ils sont nombreux.
3: Et puis, il y a plein aussi qui sont sur le bengue là.
2: Okay.
3: Franchement, c'était pas
1: mal. Gars, bon sens, comment?
3: Non,
1: sérieusement?
3: Non, lui, il a fait pour lui à bout d'un rail. C'est Enza, il a fait pour lui à bout d'un rail. Non, franchement, belle émotion.
2: Ouais,
3: c'était intéressant. Et aujourd'hui, quand tu regardes tes petits frères ou tu regardes certains professeurs qui te félicitent, qui t'envoient de la force, qui t'encouragent, tu te rends compte que, franchement, pendant que tu suis les bancs là, c'est là que tu dois emmagasiner le maximum de conseils.
2: C'est ça.
3: Parce qu'aujourd'hui, ça nous sert.
2: Forcément.
3: Tu vois, et ça te permet d'avoir de bonnes orientations et tout ça. Parce que quand tu es assis là, et tu ne sais pas quoi devenir ou quoi faire là, genre, tu étudies juste parce qu'il faut étudier.
2: C'est ça.
3: Alors que quand tu as un plan, quand tu as un schéma directeur, tu sais comment.
2: Tu suis ça.
3: Ouais, tu suis ça et c'est tranquille, voilà. Allez, je pense que c'était le dernier, non?
2: Ouais, c'était l'avant-dernier.
3: L'avant-dernier.
2: Le dernier, c'est le coup de vacances, pour ou contre?
3: Bon, là, on va le faire avec nos invités.
2: Voilà. Temps,
3: voilà. Allez, on va permettre à Mr. B de nous enjailler un peu à travers ses mix, ses remix, ses scratch. Voilà, Mr. B.
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0: Allez, Erika, c'est comment, comment t'as passé le petit moment de radio?
1: Oui, c'était super sympa.
0: C'est bon, t'as kiffé?
1: Première expérience quand même. J'espère être très fréquente ici.
0: Où nos amis, où?
1: Oui.
0: Tu vas plus sur le terrain?
1: Hein?
0: Tu ne vas plus sur le terrain? Ah, quand tu finis, puis tu viens ici.
1: Voilà, chaque fois je suis ici. Donc,
0: la fois, il y a un peu. Voilà. Ah, et non, puis, tu es venu un peu.
1: Oui, effectivement. Et puis, pardon, faut pas te fâcher, faut pas stresser. Ce sont mes collègues, donc vraiment.
0: D'accord, je les laisse. Voilà. D'accord.
1: Elles sont toutes mignonnes comme ça.
0: Non, non, c'est pas elle. Non, pas pour elle.
1: Ok, d'accord. Ah, ok, autant pour moi.
0: Non, pas pour elle. Autant pour moi.
1: Oh,
0: non,
1: oui.
0: C'est le Djoula. C'est lui. Voilà, c'est lui. C'est un vieil ami depuis l'université.
1: Ah, ok, d'accord. Merci pour ce petit moment. C'était très sympa. Je vous souhaite une très belle soirée. Encore félicitations à nos bacheliers et bachelières qui arrivent.
0: Ok, merci. Allez, merci de passer. Gros bisous. Bon week-end. Bon vendredi. Suspendu.

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0: Allez, la fille, donnez char.
1: Allez, point Didier, au revoir.
2: Ça va pas commencer.
1: Ça va commencer tout à l'heure.
2: Y'a pas de soucis.
1: Y'a pas chez Yabacha. Sinon pas à soulever.
3: Il va déposer.
1: Sinon pas à déposer.
3: Il va
1: déposer.
2: Yé, Mata.
1: Spécial. Aujourd'hui, émission spéciale.
4: Portez bien les casques.
1: Voilà, tout ça, c'est en direct live. Voilà, c'est une émission en direct live. Voilà. Spécial. Réunion spéciale. Qu'est-ce que j'ai mis
5: le pont bachelier.
1: Voilà, spécial.
6: Bac.
1: Voilà, spécial.
5: Bachelier.
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1: Mesdames et messieurs, ce soir, nous sommes en compagnie de nos bachelières pour une émission spéciale BAC. Les bacheliers sont dans la place. Kalina, approchez, Kalina. Le pourcentage très pourcenté. Ce soir, les bacheliers
6: C'est
1: la folie au studio. Non, ici c'est le centre EPP Le Grand Show. Non, pas EPP, groupe scolaire. Groupe scolaire Le Grand Show sur Life Radio. Allez, candidat approché dans le groupe scolaire Le Grand Show. Yo Aminata, Aquise.
5: Mr. B.
1: Voilà. Après Yo Aminata, encore du bruit pour Yo Aminata. On a poudre, juste un peu. De mes chéries, de mes filles. Allez, la prochaine admise. Kwasi Marie Eliel. Comme modérateur après, tu seras le seul à être appelé ici. Salut le studio, voilà, très bien. Allez, la suite, c'est Lely Santagelman. Show. Voilà. Et l'une des championnes, admise au bac version 2026. Au groupe scolaire Le Grand Show de Life Radio, Kadi Sandro. Vous avez saisi ses cheveux, alors dis un peu sur moi ça. Première question, comment est-ce que vous avez... Attends, on va demander par le commencement.
6: Oui.
1: Je lui ai dit, vous êtes en quoi? Bac, c'est quoi? C'est terminal. Première terminale. Je lui ai dit, comment ça s'est fait? La transition là, première terminale là, je dis, comment est-ce que vous avez vécu ça? Y a pas eu de pression?
5: Non.
1: Ça va de go? Qu'a dit?
5: Non, pas du tout.
1: C'était flex. Flex c'est français, d'accord. Vous professeurs vous attendez à l'université là.
2: J'ai eu bac, c'est normal.
1: Attention.
6: Ah oui.
1: Ah, c'est normal.
0: Guébabon, oui, oui. Tu sais, il y a un nouveau bachelier là. Tu sais, quelqu'un qui a bac nouvellement, c'est frais.
1: C'est frais.
0: Le gars, il va à l'université, il prend le taxi, compte, il décède l'hamburger dans sa main. Et puis, il y a un étudiant qui a arrêté, il dit eh, c'est la voix là, il connaît.
5: Il sait ce qu'il attend.
1: Il sait pas ce qu'il attend. Ok, donc bon, ok, il n'y a pas de souci. On suppose que c'était flex, la transition première terminale. Et là, vous êtes en terminale.
5: Ouais.
1: Premier semestre, comment ça se passe? C'est deux semestres, non?
5: Oui.
1: Premier semestre, ça se passe comment? Eliel?
3: C'était vraiment compliqué.
1: Ah ouais, comment ça? Genre l'adaptation ou
3: Oui. Mm-hmm. Parce que nous, on a fait la série B.
4: Mm-hmm. La série
3: B.
0: B. Ah, c'est technique.
3: Économie.
1: Tu connais pas?
4: Non, je veux savoir pour tout le monde.
3: Ah, ok. C'est la série A2.
1: A2.
0: Ah, ok.
1: Manu, en ce moment, tu t'en quoi à Zoupé? Oui, vas-y.
3: En quittant la première, pour aller en terminale, on ne s'attendait pas vraiment.
1: Il faut les aider, rapproche un peu le micro.
4: Vous pouvez incliner comme ça, voilà.
3: On ne s'attendait pas vraiment.
4: Est-ce que ça soit compliqué?
3: Même pas.
4: Ok.
3: Oui, mais que ça soit compliqué, mais pas de
1: pas,
3: cette manière.
1: Pas aussi corsé, quoi.
3: Voilà. C'était vraiment difficile. C'était vraiment difficile.
1: Laisse-la parler sa vie. Toi, tu as parlé de toi.
3: Elle est pressée, ça vient vers
1: elle. Ça vient, elle toque pas son pays.
3: C'était vraiment compliqué.
1: C'est quoi, les matières ou quoi?
3: Oui, les matières et puis, genre l'adaptation.
1: Trop de pression.
3: Trop de pression.
4: C'était quoi la matière qui était... Bon, la prochaine personne, c'était quoi la matière qui fatiguait le plus?
3: Mathématiques. Forcément.
0: On dirait que mathématiques, elle est femme là.
3: Ça
1: va être femme là.
3: J'ai un livre même
1: à écrire
3: spécial.
6: La matière qui me faisait.
1: Pas bon,
4: oui, la préparation.
6: C'était vraiment difficile. C'était très, très, très compliqué. Parce que de la sortie de la première et puis venir en terminale, moi, non, on se disait que c'était quelque chose qui était un peu. Avec les dissertations, ça va pas. Mais quand on voit qu'il y a des limites, il y a des probabilités, c'est pas un jeu.
1: Mais là, il y a A2. A2, là, c'était flex.
3: Ouais, un peu.
1: Un peu.
3: Ouais.
1: D'accord, super. Oui, allez, Manu, modérateur. Oui, allez-y.
4: Comment ça a été les préparations du bac? Parce que quand on arrive en terminale, oui, après, on a les différentes sessions. Et puis, on doit préparer maintenant le bac. Ça devient intensif et tout. Ça a été comment les préparations? Est-ce qu'on s'est dit, est-ce que je vais avoir? Est-ce que c'est trop difficile? Est-ce que les gens nous ont trop blagué? Comment
3: France
4: ça a été?
3: Moi, ça arrivait toujours. Franchement.
6: Moi-même, il y avait un grand à la maison. Il me disait que ça, à chaque fois que je sors, il me dit, c'est demain. Donc, à chaque fois,
1: il y avait une grosse pression, le stress, tout ça.
6: Et puis, en classe aussi, quand on va faire les trucs à des prépas maintenant, ça rentre plus. Quand j'arrive à la maison, je pleure. Oh. Je pleure comme... C'est moi que j'ai pleuré. Jusqu'à moi-même, j'avais dit, c'est bon, je vais arrêter les prépas. Mais je continuais chaque fois. Mais quand j'ai pas été dormi. Il m'en vais me coucher pour dormir. Il dort sur moi.
1: Est-ce que tu as eu, un petit secret ou bien une petite méthode pour pouvoir préparer le bac, au-delà de toute cette pression psychologique et tout ça?
6: Je me réveillais peut-être. Souvent, je peux me réveiller à 4 heures.
1: Ok.
6: Je prends pas quand même pour dire que je vais.
1: Tu relisais seulement tes cours.
6: Et puis quand je finis de lire, je pleure. Parce que quand je pleure.
1: Tu pleures pourquoi?
6: Je me rappelle de l'année passée où j'ai joué. Il y a vu que j'ai
1: oublié. Tu as passé deux fois en fait. T'as passé 7 ans, c'est
0: comme 2.
1: Vous trois.
6: On est chaud ensemble, on a mis ensemble.
4: Vous êtes des potes, vous.
6: Oui.
1: Vous des CP.
4: Eh bien, des. Mais pas de truc.
1: Ok, oui, Kadi et toi.
3: Ouais, moi, ça fait ma troisième fois. Cette année, franchement, il n'y avait même pas confiance en moi.
1: Tu peux bousculer, bouger juste un peu le micro comme ça.
4: Tu peux juste tourner comme ça.
3: Ok. J'avais pas confiance en moi, j'avais peur. Et c'est mon père qui me disait que. Toi, mon père me décourageait même au fait. Parce qu'il croyait plus,
4: il croyait plus
3: en
4: toi.
3: Moi. Et puis bon.
4: C'est dommage.
0: Et puis, moi j'ai remarqué un truc avec le bac qui est pas comme Soumia. C'est-à-dire que quand tu échoues une fois, tu as encore les chances encore d'échouer une deuxième fois.
3: Ouais.
1: Il commence à.
0: Oui, parce que. La confiance en soi,
1: tu perds confiance quoi.
0: Voilà, tu perds confiance et puis tu t'es dit que bon, j'ai étudié là, mais c'est pourquoi. S'il n'y a pas quelqu'un pour te remonter le moral,
3: c'est ça, il est difficile. Et les parents découragent beaucoup.
4: Il y a des professeurs en fait qui nous boostent.
1: Monsieur Gogoa, sans saluer.
6: Quand il rentre en classe là, Eli, tu fais quoi là? Quitte là, sors.
1: Voilà, donc chers parents, chers professeurs, franchement, évitez de mettre la pression à vos élèves. Voilà. Et puis, je pense que vous devez leur monter le moral, les booster, les encourager, afin que chacun puisse donner le meilleur de lui-même. Sinon, je dis, avec la pression, là, si un élève perd confiance en lui, franchement, il part de manière décrescendo, il va dégringoler. Voilà. Allez, oui, vous deux, comment ça s'est fait? C'était quoi la petite astuce pour vous permettre justement de préparer votre bac? Elle dit qu'elle se réveille à 4h.
4: À 4h, fille de Liep.
1: Ouais, et vous?
6: Bon, moi, il y avait un soutien. Il y avait ma mère qui était là, qui me montait le moral.
1: Okay. Tu peux pousser le. Tu veux. C'est flex.
4: Regardez, ça, vous tournez comme ça.
0: Excuse-moi, avant qu'elle ne continue, je me laisse savoir de quel quartier?
6: Songo Antenne, kilomètre.
0: Ouais, ouais, le nouveau quartier. Là-bas. Elle a dit il y avait ma mère. Si j'étais chez nous, là, c'était maman. Était là.
1: Vas-y.
6: Donc, il y avait un soutien qui était ma mère. Mm-hmm. Et au passage, je lui fais un gros coucou. Mm-hmm. Elle me soutenait tout le temps. Quand j'étais vraiment au plus bas, elle était tout le temps là. Elle m'encourageait. En tout cas.
1: Elle disait Eliel, ça va
6: voilà,
1: aller.
6: Voilà, Eliel, ça va aller. Elle priait beaucoup pour moi. Elle me poussait aussi à étudier et à prier beaucoup parce que c'est une femme qui prie beaucoup.
1: Okay.
6: Me poussait vraiment.
1: Maman Délienne, merci beaucoup.
0: Ouais.
1: Allez,
6: Et puis,
4: c'est maman qui est là-bas.
6: Moi, personnellement,
1: Amis, quand même.
6: Même si j'étudiais, c'était pas de voler le jeu.
1: Donc, du coup, tu te cachais pour étudier.
6: Voilà. Ouais. Et puis, c'était pas avec les bouquets. Donc, mon papa, à chaque fois, Ami, tu ne tues pas. Comment tu vas faire pour avoir ton bac? Moi, c'est vraiment. Lui-même, il croyait pas. Okay. Il croyait pas.
1: Tellement tu étais.
6: Il était découragé.
1: C'est quoi,
6: il s'est dit.
1: C'est quoi? Tu n'étais pas concentré ou mais il te croyait
6: c'est
1: trop
6: tolol. C'est pas qu'il n'était pas concentré. Moi, je suis quelqu'un qui tombe beaucoup, beaucoup malade.
1: Oh, okay. Oh, mais ça, c'est pas de ton fait, Yaku.
6: Voilà. Et puis là, eux, ils ne me comprennent pas. Ils se disent que j'en sais pas.
1: Genre,
6: moi,
1: tu faisais
6: j'ai
1: exprès,
6: pas,
1: quoi.
6: Voilà, j'ai pas la volonté
4: de travailler, tout ça.
6: Voilà.
1: Donc, tout ça, là, pour résumer, ayez confiance en vos enfants. C'est vrai.
6: C'est ça, c'est ça.
1: Même si, non, elles n'ont pas eu la première fois, la deuxième peut être la bonne. Voilà. L'autre, Kadi, elle, c'est la troisième fois.
6: Ouais, ouais,
1: mais franchement,
6: fois.
1: On vous encourage à les soutenir, à les booster davantage. Allez, la famille, on se fait une petite pause et on se reprend juste après. Ne décrochez pas, vous suivez toujours le grand show spécial, bac spécial, bachelier, bachelière. Aujourd'hui, le groupe scolaire, le grand show sur Life Radio est en selle afin de vous permettre de passer un autre niveau du divertissement avec nos bacheliers ce soir. Petite pause et on se reprend juste derrière.

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6: 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Aujourd'hui, nous sommes en compagnie de nos bacheliers, nous sommes en compagnie de Yoraminata. Nous sommes en compagnie de Kouassi Marie-Eliel, en compagnie de Lélie Sandra Carmel, en compagnie de Kadisa Wadogo. Allez, les filles, vous étiez où lorsqu'on proclamait les résultats? Vous étiez où?
7: À la maison.
8: À la maison.
6: Vous toutes, à la maison. Vous ne venez pas partir assister à candidat approché?
7: Non, jamais de la vie.
9: Mais pourquoi?
7: Non, c'est quoi?
6: Vous avez eu peur. Diarek qui nous a pris. Donc, Diarek vous a pris, vous quatre en même temps. Vous trois en même temps.
10: Il y a des choses. On est beaucoup ensemble en fait.
6: Oui. Attendez, Kadi.
7: Non, moi je suis pas assis.
6: Elle est partie.
7: Je suis pas assis. Dans ma salle, on était seulement que quatre.
10: Quatre?
7: Quatre. Je ne sais pas, quatre personnes qui ont eu, mais on était quatre.
6: Quatre présentes là-bas.
7: Voilà. Donc, il y a deux personnes qui n'ont pas eu. Mm-hmm. Ils ont commencé à pleurer en même temps. Et c'est gâté. Ma voisine de devant, ma voisine de derrière, elle a dit non, c'est fini pour moi en fait. Ils ont commencé à pleurer.
9: Mais pourtant, votre destin n'est pas lié.
6: Et quand tu as entendu...
10: Si ta voisine de devant, c'est que quelque chose s'est passé.
9: C'est que Manu vient de dire là, c'est vrai. Il y a un gars qui passait examen à son ami. Tu vois, non? Donc l'ami de devant là, lui qui est derrière, il triche sur celui qui est devant. Donc à un moment donné, lui qui est devant là, il bat. Après il bat. Et puis lui qui est derrière, il dit, monsieur, mon voisin de derrière, mon voisin de devant me perturbe. Et il est en train de se voir échouer en fait.
7: Non,
10: c'est pour ça
6: qu'il
10: a bossé.
7: La dame m'a appelé, je suis arrivée, elle me demande mon nom. Mm-hmm. Je donne mon nom. Elle fouillait, mais tu retournais, elle mis mon visage sur le mur, puis je prie seulement. Elle dit, ma chérie, félicitations. Elle dit, Tessie, il a oublié de dire, madame, Tessie, vous dites quoi? Elle dit, non, chérie, elle dit, non, c'est faux. Il a commencé à crier, tout le monde pleurait. Elle dit, bon, moi, il y a déjà eu pour moi.
6: Il est mauvais, il s'est arrêté. Ah, mais c'est ça. Ok, allez, comment tes parents ont reçu la nouvelle?
7: Bon, j'ai appelé mon papa, premier. Mmh. Il dit non, c'est faux. Parce que l'année passée, il n'y a pas eu, l'année suis passée par elle. Donc, il dit c'est faux. De lui envoyer la photo, ma colonne d'abord, il va rassurer. Ouais. Non, il dit papa, je n'ai pas te blâmer, non, c'est faux. D'accord. Il dit bon, là, moi, je n'ai pas connaissance, il fait comment. Là, il m'a souscrit. La souscrit, mes frères. Mmh. Je l'ai envoyé, il a commencé à crier, sauter. Qu'est-ce que tu veux, en tout cas?
6: Bravo.
7: Les vieux.
6: Bravo, les vieux. mais du coup, tu souhaites faire quoi après? Tu as réfléchi à ton orientation?
7: On doit devenir infirmière.
6: Infirmière, ok, super. Ouais, félicitations à toi. Allez, Carmel, vas-y.
9: Ouais. Oui, le micro.
6: Carmel, on t'a expliqué comment faut gérer le micro là. Ah, voilà, quand tu parles, tu tournes juste un peu.
11: Oh, excusez-moi, c'est gourou.
6: Attends, attention. Carmel,
9: ouais.
6: Elle est un peu lancée. Oui, vas-y.
11: Dites merci à cette femme qui est là-bas.
6: Hein? Mm-hmm. T'as dit merci au. Merci, maman.
11: Chaque jour, elle priait pour moi, même juste le résultat.
8: diarrhée qui m'a pris.
6: Yako, on a les mal de ventre.
8: Jusqu'à elle me dit, bon, jusqu'à elle me dit que, faut partir, tu as eu. Et c'est comme maman, il y a les bêtes qui marchent dans mon pote. Il y a des bêtes qui marchent, elle dit, faut partir, tu as eu. Maman, il y a commencé, ma mère, poutine, mon locataire, si maman me voit. Et j'ai pas de soucis, j'arrive, je marche. Je vois tous mes amis sont en train de crier. C'est moi qui sont en train de marcher. Hein? C'est comme ça, il y a gazé. J'arrive dans le centre. Pour commencer d'abord, quand j'ai vu les gens, j'avais un peu confiance. Bon, il y a même pour moi. Hey,
10: tu n'as pas encore vu ton
8: enfant. Mon grand frère, je l'ai appelé. Je lui ai dit, hey, monsieur, il a confirmé. Il dit, moi, il sait que tu n'as pas encore pris. Puis il me dit, tu as confirmé. Il dit, j'ai confirmé. Il m'a dit, il fait rien comme moi, il a volé, mais il rentre parmi les gens. Il s'est petit modèle. Il rentre, il m'a dit, prends nous. Il dit, non, faut fermer. Il n'aime pas dit, monsieur, faut fermer. Il ferme. Biko. Tout ce qui est arrivé, moi. Il est pris, c'est comme ça, à courir.
6: Ah,
8: il
6: t'avait eu.
8: Aïe!
6: En fait,
8: quand c'est tombé, à ça, il m'a admis.
6: Et du coup, là, en même temps, c'est là que tu appelles ta maman pour l'informer.
8: Oui, ma maman, mais elle avait confiance déjà. C'est mon papa qui dit que Babé, c'est compliqué, que lui ne croit pas.
6: Et puis tu as
8: eu... C'est des boyettes, on ne voyait pas. Il dit non, qu'il y a IA, que c'est IA. Il dit d'accord. Que faut venir. Et puis la vie dit, ma fille, elle ne croit pas.
6: Bravo. Allez, Sandra Carmel, du coup, tu comptes faire quoi après?
8: Être hôtesse de l'air.
6: Hôtesse de l'air. Ok, ça c'est quoi cette formation IATA, je crois.
9: IATA, c'est ça.
6: Voilà, d'accord, super. Et toi, Eliel?
12: Moi, d'abord, le jour des résultats, j'étais à la maison toute triste parce que, bon, il stressait trop. Il stressait trop même. Donc, vu que maman n'était pas là pour m'encourager, genre, pour me faire déstresser un peu, j'étais un peu seule et tout. Donc, à 14h, je crois, j'étais en train de préparer ma nourriture de midi parce que je dis qu'il faut que... J'ai un peu de force avant d'arriver dans mon centre. Donc, ma maman est arrivée, elle a quitté l'hôpital, elle est venue. Elle m'a dit d'aller faire un dépôt pour elle.
6: Essaie de faire une synthèse.
12: Donc, quand je suis partie faire le dépôt, il y a mon professeur qui m'appelle. Vu qu'il avait mon matricule, il m'appelle pour me dire que ah, tu as eu et tout. Sur le chat, il ne pouvait pas sauter. Il dit, ah, qui ça? Ici, c'est frémi.
6: Si c'est vrai, attends, il me rend là-bas au centre pour savoir.
12: Donc, il arrive à la maison. Au moins, il marche pour arriver à la maison. Maintenant, il voit que l'agent, il a eu... Genre, il y a une joie qui m'a animé. J'arrive à la maison, il saute, il sait pas. Oh, il sait pas si il me retient, il sait pas. Maintenant, dès qu'il a vu ma maman, il a commencé à pleurer, il est fondu, on l'a mis tête.
6: Bravo.
8: Super.
6: Du coup, juste après les émotions, je vais dire de mes analyses, tu comptes faire quoi après? Ouais, comme formation, bien comme métier, comme boulot.
12: Bon, je voulais étudier le tourisme et l'hôtellerie.
6: Tourisme et l'hôtellerie, ok, d'accord. Aminata, et toi, comment ça s'est fait, ta proclamation des résultats? Non, tu modérateur, il y a du micro, c'est flex.
8: C'est comme ça
6: que
8: vous faites. Ça, c'est une faux.
6: Ouais, vas-y.
8: Yes, ta camarade.
6: Ok, bah, c'est bien, bonne ambiance. Vas-y, ma grande.
12: Bon, le jour J, là. Puisque je, trois jours
6: avant... Aminata, faut pas quitter ici.
12: Trois jours avant, moi, je suis tombée malade, tellement que j'en ai eu stressé. Maintenant, après, là, le stress est descendu un peu. Mais le juge, il est stressé encore. Il dit, ah, quel moment le juge, ça m'a fait. Puis, j'en ai dit, mais c'est pas bien de partir à l'hôpital, là. C'est la même chose qui s'est passée encore. Ma partenaire, ça me sait. Elle dit, qu'il faut te calmer. Ça va aller.
6: Maintenant, tu arrives au centre, comment ça se passe? Ou bien le résultat,
12: il arrive au centre, il n'est pas encore rentré, mais il y a une de mes camarades, il y a Poutiel. Ami, il a commencé à pleurer. Elle dit, ah, qu'est-ce que tu as pour toi, tu n'as pas. Il dit, non, qu'est-ce même pourquoi arriver là-bas. Elle dit, mais toi, tu n'es pas normal. Il rentre maintenant. Il a volé, rentre comme elle. Je suis arrivé maintenant. Genre, il donne mes papiers. Le monsieur me demande, qu'est-ce que tu as composé dans quelle salle. Il dit, monsieur, moi, il a oublié. Il dit, comment tu peux oublier?
10: Il était beaucoup stressé, ouais.
12: Tellement. Il cherche. Moi, j'ai déjà vu. Ah, puis refuser, là, c'est long. Admis, là, c'est petit.
6: Donc, dès que tu as vu, tu as besoin de sauter.
12: Non, il n'y a pas encore sauté. Genre, il veut plier. Il dit, monsieur, c'est à moi, j'allais donner ma coulante, là. Il est pris. Il a poussé, parce que dès que tu sautes, t'es moi qui ai sauté. Il est tombé.
6: Ah, super. Bravo. Maintenant, après, comment est-ce que tes parents ont eu l'information?
12: Il a appelé mon papa.
6: Mon ami? Tu as appelé ton papa?
12: Il a appelé mon papa. Il lui a dit qu'il y a eu. En tout cas, il m'a dit félicitations. Et puis, il m'a rappelé. Il dit de me calmer. Et puis, il sait qu'il y a des problèmes de sauter. Oh, m'asseoir quelque part. Ouais, il a bien respiré.
6: Ok, tu as asthmatique?
12: Ouais, oui, oui.
6: Bon, Yako. Et du coup, tu comptes faire quoi après, là?
12: Je suis une sage-femme.
6: Ok, super. Allez, voilà, on va jouer. Bravo. Allez, Manu, pardon, tu peux mettre le truc là, s'il te plaît? Papa. Merci, Monet. Allez, on va y aller, on va jouer un peu avec vous, avec nos nouveaux bacheliers. On suppose que là, c'est frais, hein, les coups, machin. Coups de truc général.
13: Culture générale.
6: Voilà. Il y a deux équipes. Vous, votre équipe, c'est avec Manu. C'est quoi le nom de votre équipe?
14: C'est quoi le nom? Je suis le joker.
6: Au show. Il y a un nom d'équipe au show. Bon, mais maintenant, vous, votre équipe, c'est quoi?
15: Les gangsters.
6: Attends, les gangsters, quelque chose. Hein. Il y a au show et puis gangsters.
9: Oui, c'est ça.
6: Mon ami, pourquoi mon ami? Oh, il dit Mr. B, donne-moi un truc de choses, quelque chose de suspense. Maintenant. Ça, c'est victoire. Ouais. Ça, c'est promotion des résultats. Voilà. Pardon,
9: d'appuyer
14: non.
6: Ok, allez, voilà, première question.
14: Vous faites peur
6: d'abord. Ouais, ça peut aller. Première question. Quelle est la capitale économique de la Côte d'Ivoire?
15: Abidjan.
6: Zéro pour le show. Abidjan, un point. Tu notes un point pour les gangsters, zéro pour les Ocho. Continuez Ocho là, ça vous parle. Allez.
14: Si vous connaissez pas, vous me dites.
6: Voilà, mais si vous connaissez pas, faites recours à votre joker. Allez, dans l'équipe gangster, un point. Gangster, un point, composé de Yo, Aminata, Ekwasi, Marie-Eliel et les Ocho, Lélie, Sandra, Carmel, Kadi, Sarah, Dogo et Manu. Allez, la suite. En quelle année la Côte d'Ivoire a-t-elle remporté la CAN à domicile? 2000. Et puis appuyez le point. Voilà.
9: Bon, nous on dit point pour vous.
6: Très bien. Quel est le nom? Non, pas le nom. Qui est le ministre gouverneur du district autonome d'Abidjan? Quel est l'organe principal qui pompe le sang dans le corps?
9: Un point
6: pour les gangsters. Allez les filles, vous aimez le cinéma?
15: Ouais.
6: Quel film raconte l'histoire d'un paquebot ayant sombré dans la
15: tempête? Titanic.
6: Ouais, pour le point Boel. Allez.
15: Ocho.
6: Allez, voilà, c'est un président assez tolérant. Non. Quel est le moteur de recherche? Moteur de recherche est le plus utilisé au monde?
9: Google.
6: Pour les gangsters.
9: Ouais.
6: Terminé.
15: Indiscutable.
6: Allez. Quel est le plus grand désert du monde?
9: On se calme, les filles, s'il vous plaît.
6: Vous avez la musique?
15: Oui.
6: Vous avez le coupé décalé?
15: Oui.
6: Allez, quel est le vrai nom de DJ Arafat?
14: Il part en même temps.
15: Laisse, je dis pas, tu
6: allez, vous êtes des futurs entrepreneurs
9: entrepreneur.
6: Entrepreneur, voilà, il y a un garçon, sinon c'est lui qui commande tout. Ouais. Voilà. Le futur entrepreneur, il y a un grand entrepreneur qui a monté quelque chose d'exceptionnel, voilà. Ouais. Qui est à l'origine d'Amazon? On dit Pen d'abord. On peut te succéder ça. Toi, quand il dit quoi? Allez, on vous donne ça par pitié. Allez, il y a un grand entrepreneur aussi qui vient. Voilà, il fait du gros business. Voilà, je vous donne un indice. C'est un Américain.
8: Ok.
6: Voilà, je vais vous demander qu'est-ce qu'il a fondé. Qui est-ce qui a fondé? Donnez le nom de. Hey, vous êtes prête?
8: Ouais.
6: Les Osho.
14: Quand on dit Pen, avant je devinais la personne qui a dit Pen premier. Avant qu'on ne donne la réponse.
6: Voilà. Mais fais quoi?
14: Dès qu'on dit Pen. Hein? Tu désignes la personne d'abord et puis la personne donne la réponse.
6: D'accord, il n'y a pas d'accord.
9: Mais vous répondez même avant de dire bon, non,
14: non. Ok, d'accord. On fait quoi d'abord?
9: Ok.
6: Ok. Allez, quel est le nom de l'émission dans laquelle vous êtes
9: à ce moment?
6: C'est bon, terminé.
9: Non, vous avez bien dit Pen.
6: Voilà, oui, allez-y.
9: Le grand show.
6: Ouais, donne toutes les informations.
9: Non, le grand show sur Life Radio, la 107.7 FM.
6: Le grand show!
14: Oui. Attendez les filles, je n'ai pas parlé, mais j'estime que sa réponse n'est pas complète.
8: Oui.
6: Vas-y, pourquoi?
14: Donc c'est le grand show sur Life Radio, la 107.
6: Mais il y a tout dit. Merci.
14: Et peut-être que tu n'as rien dit pas quand vous regardez Manu.
6: Terminé, merci, mais le point est ici.
14: Il y a combien d'enjeux là?
6: Ok, allez. Je vais voir, peut-être que vous le connaissez ou ne le connaissez pas. Voilà, terminé. Voilà, je pense que.
9: Tu as la dernière question?
6: Pourquoi tu veux savoir?
9: Non, je demande.
6: Ok, terminé. Très bien. Vous aimez bien la peinture?
9: Oui.
6: Vous connaissez la peinture?
8: Ouais.
9: Dites oui, dites
8: oui.
6: Vous connaissez des noms d'artistes, de peintres? Ouais. Quel est le nom de la mégastar ivoirienne de la peinture?
9: Ben.
6: C'est un ivoirien, oui.
9: C'est Abou Dia.
6: Le point est pour
8: les gens. Tu es méchant.
6: Allez! Qui a peint la Joconde?
14: Ben, oui. De Vassy.
6: J'aime vous le point, sans discuter.
9: Je ne connais trop pas.
14: La Joconde.
6: Chantez. Vas-y, paye, chante.
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6: Chantez. Allez-y, chantez.
8: Je voulais pas m'attacher.

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1: Chers auditeurs, bon week-end, ciao, ciao, ciao. Chers auditeurs, bon week-end, ciao, ciao, ciao, ciao, à lundi.
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